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Et bonjour, bonjour, Yves au micro-micro pour une nouvelle émission de 24 notes secondes qui ne dérogera pas à sa tradition et qui par conséquent vous rappellera ou vous apprendra, dans ce dernier cas, bienvenue, welcome, tout ce genre de choses, que 24 notes secondes est une émission consacrée à la musique de film, à cet art si particulier qui consiste à illustrer de manière sonore ou musicale les petites images qui bougent sur les grands écrans de préférence ailleurs, si vous n'avez que ça sous la main. Ce jour de 24 notes secondes, eh bien, nous allons picorer dans la carrière longue, fructueuse, foisonnante et diverse d'un des grands compositeurs de musique italiens, même s'il n'a pas certes l'aura de Nino Rota ou d'Ennio Morricone. Carlo Rusticelli, né le 24 décembre, donc juste avant Noël à Modène en 1916, et mort le 13 novembre 2004, ma petite fiche ne dit pas où, donc à près de 90 ans, après une carrière des plus remplies, puisque Carlo Rusticelli, qui avait fait ses études à l'Accademia Filarmonica de Bologne et surtout au fameux Conservatoire Sainte-Cécile de Rome, où étudia aussi Ennio Morricone notamment, Carlo Rusticelli donc a composé près de 400 musiques de films, excusez du peu, peut-être que même ce cher Ennio est battu, et évidemment dans ces 400 musiques de films, il y en a pour tous les goûts et dans tous les genres, et Dieu sait que le cinéma italien est fort divers, puisque il y a les films dramatiques, les thrillers, le fantastique, la science-fiction, genre dans lesquels le cinéma italien excelle, contrairement à nous, et évidemment les western spaghetti, les péplums et tout ce genre de choses. On va picorer là-dedans et on va commencer tout de suite avec un extrait de la bande originale d'un film sorti en 1970, un film de Mario Monicelli intitulé Brancaleone s'en va aux croisades. En 1966, on avait déjà vu l'armée Brancaleone qui mettait en vedette Vittorio Gassman dans le rôle de Brancaleone d'Annorcia, un pseudo-chevalier ridicule et accompagné d'une bande déclopée, évidemment, qui, je dirais, faisait rire du fait même de la discordance entre ses prétentions et la réalité. Et le film avait eu tellement de succès qu'en 1970, les Italiens, comme les Américains, en firent une suite, Brancaleone s'en va aux croisades. Comme son titre l'indique, il s'agissait de partir en Terre Sainte. Et aux côtés de Vittorio Gassman, eh bien, il y avait la délicieuse Stefania Sandrelli dans le rôle de Tiburcia da Peloce. Mais peut-être que mon accent n'est pas beau. Je vais me dispenser. En tout cas, on écoute un extrait de cette bande originale. Elle est signée, vous l'avez compris, Carlo Rusticelli, Brancaleone, s'en va aux croisades, mais dans 24 notes secondes.

Eh bien oui, c'était Branca, Branca, Branca Leone s'en va aux croisades, un extrait de la bande originale d'un film de Mario Monicelli, une musique de Carlo Rusticelli, ça rime, avec Vittorio Gassman, le grand Gassman, dans le rôle principal. Et on va rester dans le genre de la comédie en écoutant un extrait de la bande originale d'un film signé de Pietro Germi. Alors Pietro Germi, ça a été un peu le, je dirais, le compositeur, Carlo Rusticelli, pardonnez-moi, a été un peu le compositeur fétiche de Pietro Germi. Certains autres ont pris Ennio, Fellini après Nino Rota, et Pietro Germi a beaucoup collaboré avec Carlo Rusticelli, en l'espèce en 1972, pour un film intitulé Alfredo, Alfredo. Le rôle principal féminin du film était tenu à nouveau par la délicieuse Stefania Sandrelli, et pour le premier rôle masculin, alors là c'était vraiment un sujet d'étonnement qui reste des années après, puisque c'était Dustin Hoffman, le grand acteur américain, qui s'y collait pour une comédie italienne. Il faut dire, petit aparté, qu'en Italie, en tout cas jusqu'à une date assez récente, tous les films étaient doublés, même en italien. C'est-à-dire qu'on n'entendait jamais la voix des acteurs telle qu'ils prononçaient les phrases pendant le tournage, mais tout était post-synchronisé, comme on dit, doublé ensuite. Donc qu'on ait un acteur italien, français, bulgare, moldave, tout ce que vous voulez, ça ne changeait pas grand-chose. De toute façon, il était doublé. Même, paraît-il, encore je finis mon aparté, dans les films de Fellini, Fellini demandait à ses acteurs de dire des nombres et non pas de dire les dialogues. 1, 2, 3, 4, 5, 6, et après on doublait. Bref, Dustin Hoffman, pourquoi pas, en tout cas la comédie était fort drôle, où l'on voyait Stefania Sandrelli, d'abord douce jeune fille, se transformer ensuite en monstre de jalousie et d'appétit sexuel. Il faut bien le reconnaître, une fois Dustin Hoffman épousé, et la vie de Dustin Hoffman devenait alors un cauchemar pour lui, et qui était plutôt falot, un peu le personnage que Dustin Hoffman interprétait dans le fameux Lauréat de Mike Nichols quelques années auparavant. Ma foi, l'alliage était un peu bizarre d'un acteur américain et de l'une des plus belles actrices italiennes de l'époque, mais ça fonctionnait et le film était fort drôle. On va écouter un extrait de sa bande originale, ça s'appelle Alfredo, Alfredo, dans 24 notes secondes.

Voilà, on pourrait croire qu'il s'agit des nostalgies rêveuses de Nino Rota pour un film de Federico Fellini, Les Nuits de Cabiria, pourquoi pas. Mais en espèce, non, il s'agit bien d'une composition de Carlo Rusticelli pour Alfredo, Alfredo, un film de Pietro Germi tourné en 1972. Un petit bijou de la comédie italienne avec Dustin Hoffman et Stefania Sandrelli dans les rôles principaux. Alors on va rester dans la comédie tout en passant au film politique. Seuls les Italiens savent faire rire de choses graves et gravement aussi, puisqu'on va écouter un extrait de la bande originale, pardonnez-moi, de Nous voulons les colonels. C'est mieux si je dis Nous voulons les colonels, un film de Mario Monicelli tourné en 1973, l'histoire d'un coup d'État manqué organisé par Ugo Toniazzi et quelques pieds nickelés, mais coup d'État manqué duquel profite un gouvernement de droite qui finit quand même par imposer des lois liberticides comme l'interdiction des grèves, des manifestations, etc. etc. En 1973, eh bien, l'Italie est dans ce qu'on a appelé ensuite les années de plomb. Ce furent aussi celles des brigades rouges et des attentats terroristes d'une ampleur et meurtriers comme jamais égalé depuis en Italie. Et ma foi, Mario Monicelli et ses scénaristes, en l'espèce Adje et Scarpelli, deux scénaristes des piliers de la comédie italienne, réussissaient habilement à tourner en fait en comédie une histoire qui aurait pu aussi bien être totalement dramatique. Le personnage de Ugo Toniazzi fait a priori référence au prince Giunio Valerio Borghese qui dans les années 70 était une sorte d'égérie nostalgique du régime fasciste après avoir été pendant la Seconde Guerre mondiale un vrai héros de guerre. Et ma foi, il y a beaucoup d'allusions que peut-être aujourd'hui on ne saisirait pas beaucoup, ou plutôt plus difficilement, et qui aussi, pour certaines, sont vraiment très italo-italiennes, mais ma foi, aussi bien la composition d'Ugo Toniazzi que le reste de la distribution, puisqu'on trouvait Claude Dauphin, notre Claude Dauphin, si je puis dire, dans le rôle du président de la République italienne, et François Perrier dans le rôle d'un député italien. Quand je vous le disais, tout est doublé, donc n'importe qui peut jouer n'importe qui chez les Italiens. Ça n'a pas d'importance, et bien ma foi, le film était plutôt bienvenu. On en écoute un extrait, évidemment qu'on en écoute un extrait. Nous voulons les colonels dans 24 notes secondes.

Je vous ai laissé profiter jusqu'au bout des effets électroniques très années 70, il faut bien le reconnaître. Et un peu Morricone, hein. Tout à l'heure c'était Nino Rota, là on a des côtés un petit peu Morricone. Un extrait de la bande originale de Nous voulons les colonels, un film de Mario Monicelli sorti en 1973 avec un impérial Ugo Tognazzi dans le rôle principal. Là encore, il n'y a que les Italiens pour jouer magistralement des rôles de paumés ou de ratés. C'était déjà le cas de Vittorio Gassman dans Brancaleone, les deux volets de Brancaleone. C'est aussi le cas de Ugo Tognazzi qui joue ici Guiseppe Tritoni. Tritoni pour le triton, vous savez, cette petite animal amphibie. Là encore, une allusion au colonel, au prince, pardon, Giunio Valerio Borghese, qui était surnommé le prince grenouille, parce que pendant la guerre, justement, il était dans un régiment de nageurs de combat. Quant au colonel, on était en 1973, donc si vous avez un minimum de culture en histoire moderne, eh bien les colonels, c'était ceux de la dictature grecque qui, à l'époque, étaient en poste à Athènes et qui d'ailleurs intervenaient dans le film. Enfin bref, on va rester avec Carlo Rusticelli et on va passer à tout à fait autre chose, cette fois un vrai mélodrame à l'italienne. Là encore, on va retrouver Stefania Sandrelli. C'est pas moi, je vous jure, mais je l'adore de toute façon. Stefania, elle est dans l'un de mes top 10. Nous nous sommes tant aimés d'Ettore Scola, dont on a déjà beaucoup entendu la bande originale dans 24 notes secondes, et elle est donc en tête de distribution de Un vrai crime d'amour. Quel titre italien, là encore. Un vrai crime d'amour, l'histoire, avec Giuliano Gemma dans le rôle du garçon, l'histoire d'un amour entre Giuliano Gemma alias Nullo, qui vient de Milan et qui est communiste, et de Carmela alias Stefania Sandrelli, qui vient de Sicile et forcément, puisqu'elle vient de Sicile, qui est catholique. Et donc, évidemment, une histoire d'amour un peu contrariée, dirons-nous, le tout se déroulant à Milan, un mélo, un vrai mélo, absolument magnifique. La réalisation, elle est de Luigi Comencini, qui s'y connaissait en mélo. Et la musique, vous avez suivi ou pas jusque-là? Elle est de Carlo Rusticelli, Un vrai crime d'amour manqué dans 24 notes secondes.

Un vrai crime d'amour, bande originale signée Carlo Rusticelli, un film de Luigi Comencini. Et donc, dans le cadre de notre émission consacrée à Carlo Rusticelli, alors on va repasser à la comédie. Et quelle comédie, puisqu'on va écouter un extrait de la bande originale de Mes chers amis, un film de Mario Monicelli, là encore sorti en 1975, mais... Quand on dit de Mario Monicelli, c'est un peu abusif, puisqu'en fait, cela aurait dû être le dernier film de Pietro Germi qu'on a déjà évoqué, et duquel on a déjà écouté un extrait de la bande originale d'Alfredo Alfredo. Mais Pietro Germi était très malade, donc il a signé le scénario de ce film, et il en a confié, juste avant sa mort, la réalisation à Mario Monicelli, et il aura bien fait, puisque en 1975... Mes chers amis, c'est le titre du film, fut un triomphe, le plus gros succès du cinéma italien de l'année, même devant Les Dents de la Mer, c'est vous dire, de Steven Spielberg, un bon film aussi, mais enfin, on préfère quand même les Italiens, il faut bien le reconnaître, et là encore, on illustre cette symbiose franco-italienne, les Italiens, on les aime, j'espère qu'ils nous aiment en retour, quoique, puisqu'on retrouvait en tête de distribution Ugo Tognazzi, ce cher Ugo Tognazzi, mais aussi, mais surtout, Philippe Noiret, et Bernard Blier, qui l'a encore parlé italien, mais c'est pas grave, chez les Italiens, on s'en fout, on s'en moque, pardon, on s'en moque, des doublages, en tout cas, et ça permet justement d'avoir des interprètes aussi exceptionnels que Noiret et Blier, deux des plus grands acteurs français de tous les temps. À leur côté, il y avait aussi Adolfo Celli. Son nom ne vous dira rien, mais son visage, si vous regardez quelques photos du film, à défaut de le voir, vous dira quelque chose. Mes chers amis, donc il fut un triomphe, et un tel triomphe que, quelques années plus tard, en 1982, Monicelli à nouveau réalisa Mes chers amis numéro 2, où on retrouve Bernard Blier, mais pas Philippe Noiret, qui était mort dans le premier opus. Et en 1985, Nanni Loy tourne même Mes chers amis 3. Que je n'ai pas vu, mais où on retrouve encore Tognazzi, Adolfo Celli et ce cher Bernard Blier. C'est de l'original qu'on va écouter un extrait de la bande originale. Carlo Rusticelli, Mes chers amis, quel plus beau titre dans 24 notes secondes.

Le nom de la chanteuse restera inconnu. De toute façon, on n'a pas le temps. Un extrait de La Madrigale de Mes chers amis, un film de Mario Monicelli. Et on se quitte tout de suite en écoutant un extrait du Gang, un film de Jacques Deray avec Alain Delon et Nicole Calfan. 24 notes secondes, c'est fini pour aujourd'hui. Au revoir, à bientôt. Arrivederci, ciao.

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0: Et bienvenue à nouveau à cette semaine Mon Chaussure, cette émission de la danse, ces gestes radiophoniques qui fait ode à la chorégraphie. Aujourd'hui, nous avons un invité très spécial du paysage montpellérain et aux alentours. Je donne la bienvenue à Yann Lheureux.
1: Bonjour.
0: J'aimerais bien, Yann, que tu te présentes comme tu le veux, agrément, qui te représente le plus.
1: Alors aujourd'hui, ce qui me vient à cette heure-ci, ce serait quoi? C'est Yann Lheureux, chorégraphe, artiste, interprète aussi, pédagogue. Et puis peut-être la particularité que j'ai, c'est d'emmener l'acte de création, pas uniquement dans le paysage chorégraphique, mais aussi d'avoir créé un festival, Mouvement sur la ville, et puis d'avoir ouvert un lieu, un tiers-lieu artistique aussi à Combaillot, Art Fabrique.
0: Ok. Aujourd'hui, la conversation va être très intéressante pour ce qu'on a pu déjà parler hors microphone. Alors, est-ce qu'on peut trouver le bonheur par la danse?
1: Ah oui, c'est une grande question. Déjà, est-ce qu'on peut trouver le bonheur? Alors, ça demande quand même à revenir un peu sur... pour moi, en tout cas, ce serait quoi le bonheur? Alors, j'ai un nom un peu prédestiné, hein, l'heureux déjà. Donc,
0: oui,
1: forcément, c'est plutôt... Je ne sais pas si c'est une malédiction ou une bénédiction. Je pense que c'est plutôt une bénédiction. Par nature, j'ai plutôt tendance, moi, à aller vers le bonheur. En même temps, hein, pour citer Rimbaud qui disait « le bonheur, quel désastre !» C'est pas forcément... Voilà, la quête du bonheur, c'est pas forcément très heureux. Le bonheur, moi, à travers la danse, alors, j'ouvrirai un peu plus largement. C'est un peu une manière d'être aussi, d'aller travailler au bonheur, parce que ça se travaille. C'est peut-être la différence avec le bien-être, hein, c'est de poser une conscience sur les moments de bien-être et puis voir quel sens ça prend. J'avais un directeur artistique, Serge, un vieux monsieur un peu ours comme ça, et quand on était en tournée, que tout se passait bien, qu'on était bien, il avait toujours ce petit mot, félicité. C'est ce mot voilà qu'il nous disait comme ça, on se retrouvait là, il nous disait félicité, pour attester que voilà, là on est vraiment bien. Il y a de ça aussi dans la danse en fait, des moments de félicité, tout se passe pas toujours bien dans la danse, il y a des moments de tension, d'échec, de sursaut,
0: des douleurs,
1: on en parlait tout à l'heure, physique et autres, donc il y a aussi des interrogations, il y a du suspense, et en même temps parfois il y a ce moment de bonheur ou peut-être de plénitude, l'état de grâce aussi, ça, c'est des mots intéressants, l'état de grâce. Et travers la danse, moi, ce qui m'amène au bonheur, c'est d'une part peut-être une autre relation au corps. Voilà, le corps qui pour une fois ou pour de rares fois, peut échapper à l'utilitaire. Il y a un très très beau livre comme ça de Nietzsche Ordin qui nous parle de l'inutilité de l'utile.
0: L'inutilité de l'utile.
1: Voilà, c'est un ouvrage passionnant et dans la danse, il y a de ça. C'est-à-dire qu'il n'y a rien d'utile à la danse. Il n'y a rien d'utile à la danse.
0: C'est vrai que cet éphémère donne aussi beaucoup de place à des choses qui ne sont pas fonctionnelles dans la société et que la danse s'intéresse énormément à ça.
1: On échappe à l'utilitaire. Oui. Ça fait du bien. Surtout en ce moment, on a l'impression qu'il faut tout optimiser et tout d'un coup, avec la danse, voilà, ça permet. Moi, ça me permet de côtoyer ces petits bonheurs simples comme ça, d'être au mouvement, juste pour le mouvement, juste pour la sensation, sans en attendre quoi que ce soit d'autre. Puis après aussi, dans la danse, ce qui m'intéresse et ce qui me relie peut-être à cet endroit du bonheur, là, c'est ces saisissements de l'instant. Je travaille beaucoup, moi, sur l'improvisation, la composition instantanée, donc ce travail sur l'immédiateté dans l'écriture. Et je trouve qu'il y a quelque chose d'assez touchant à... Tout d'un coup, s'inscrire, c'est pas une permanence hein, ce que je dis, parce que c'est un travail au long cours, mais de s'inscrire dans l'instant. J'ai beaucoup travaillé en EHPAD, ma maman étant atteinte de la maladie d'Alzheimer. J'en ai fait tout un cycle de travail sur la mémoire, l'oubli.

0: Ouais.
1: Et j'ai été passionné, je ne sais pas si on peut le dire comme ça, par cette maladie qui est à la fois déterminée par la perte. On perd tout, on perd son identité, etc. Et en même temps passionné par le fait que bah, ces gens-là, ils ont une aptitude incroyable à être en l'instant. Et Christian Bobin qui écrit ce très beau livre, La présence pure, justement, qui vient nous redire, ben voilà, en fait, ils viennent côtoyer des moments de présence pure. Et dans la danse, il y a des petits moments comme ça de présence pure qu'on arrive à côtoyer.
0: Et c'est vrai que ça m'a toujours posé comme question de la mémoire, non? Qu'est-ce que nous, quand on a parlé d'Alzheimer, qu'est-ce qu'on oublie et pourquoi les cerveaux nous cachent parfois des choses qui sont précieuses, qu'on vient de créer dans la tête, et boum, d'un coup, ça s'efface, non? Et c'est vrai que dans la performance et dans la danse, aussi un peu dans le théâtre, quand on y fait une école, bah on nous amène vers là-bas, on nous amène vers un chemin d'être absolument là, qu'il y a une présence très forte au niveau du système qui nous compose, mais aussi de l'attention qu'on porte et du travail qui est réalisé. Est-ce que tu as, dans ton expérience d'enseignement et de partage, une piège ou des pièges qui sont invités?
1: Alors les pièges dans la pratique, ou je dirais que c'est déjà l'amorosité d'une part. Peut-être que le plus grand piège, c'est de se penser sachant en fait. Au bout d'un moment, quand on fait son métier d'une discipline, parce que c'est aussi une pratique, peut-être qu'à un moment donné, on se sent sachant, on se sent voilà, peut-être bien au courant d'un peu tout. Et c'est un des pièges que j'essaie d'éviter. Je me rappelle cette très belle phrase. J'avais fait une formation aux États-Unis qui s'appelle le Body Mind Centering avec une dame, Bonnie Van Bush-Cohen, qui avait créé cette pratique. Et lors de cette formation, elle a vu cette très belle phrase. Elle avait dit: avec vous, je ne partage pas mon savoir, je partage ma recherche. Et ça m'avait frappé. J'avais trouvé ça très beau. Et effectivement, hein, dans ce qu'on pratiquait avec elle, dans ce que j'essaie de mettre en jeu aussi au travers ces ateliers que je mène ou avec les danseurs, les interprètes, c'est de remettre en jeu les expériences plutôt que de faire valoir un savoir déjà préexistant. Voilà, ça c'est l'un des pièges pour moi, c'est remettre le couvert et essayer de retenter l'aventure, sans trop d'a priori, on va dire.
0: Et est-ce qu'il y a une place pour la transmission en dehors de l'école? École entendue comme pas seulement les quatre murs qui le composent, mais l'ensemble des sujets qui appartiennent à une communauté ou etc.
1: S'il y a cette place-là en danse, oui, l'histoire de la danse le raconte, hein, déjà. Il y a énormément de grands chorégraphes et pédagogues qui ont fait œuvre. Pour revenir à ma pratique, moi j'étais d'emblée intéressé là, par ces pratiques d'improvisation, parce que j'ai commencé la danse par le hip-hop, après j'ai fait du
0: Ah
1: jazz,
0: oui,
1: j'ai fait
0: ok.
1: de la danse contemporaine, la danse contact, etc. Et puis à chaque fois que j'étais dans un style de danse, j'avais toujours l'impression qu'il y avait quand même des canevas ou des façons de faire ou des styles particuliers, enfin, un petit peu de classique, très peu. Et ce qui m'a vraiment passionné moi, dans l'improvisation, c'est qu'en fait, on échappait à ces stylistiques pour revenir à l'essentiel, pour revenir vraiment à la base, donc travailler sur le corps, les systèmes du corps, l'espace, le temps,
0: Et
1: l'imaginaire.
0: peut-être les actes, comme ce chorégraphe de du XXe siècle qui travaillait par des actions, non? Qui revenait un peu à bon, je vais tirer, je vais m'asseoir, je vais me lever, non?
1: Ouais,
0: Peut-être.
1: revenir aussi bah, distinguer en fait tout ce qu'on utilise, hein, distinguer les actions des intentions, voilà, une intention elle est fournie elle est actualisée par plein d'actions différentes. Donc c'est tout un travail qui m'a passionné parce que du coup j'échappais à des styles différents et en même temps j'avais vraiment l'impression de travailler sur des essentiels et qui dépassent évidemment le cadre du style de danse, c'est-à-dire qu'on travaillait c'est quoi l'espace? Quand on parle d'espace en danse, quand on parle d'espace tout bonnement, l'espace, ça peut être une trajectoire, ça peut être une altitude, ça peut être une orientation, ça peut être une distance, une
0: Une
1: échelle,
0: texture carrément.
1: une texture. Et je trouve passionnant d'aller creuser et d'aller du coup bah, s'employer à pratiquer ce que peut être l'espace et comment on peut pratiquer l'espace. On en parlait la dernière fois, il y a ce très très beau livre là, de Edward T. Hall, La Dimension Cachée, où il nous raconte en fait, selon les cultures, comment les uns les autres abordent l'espace. Alors notamment, il y a cette histoire de bulles un petit peu personnelles comme ça. Et il nous redit que, il donne cet exemple, cette anecdote en fait, hein, je vais peut-être un petit peu la dire mal, mais entre un Japonais et un Américain qui doivent faire un deal, et puis finalement l'Américain qui vient est très frontalement à 2 cm du nez du Japonais pour lui parler, et l'autre a l'impression d'être
0: agressé,
1: et donc mm-hmm. le deal ne se fera jamais. Et moi qui ai vécu un peu en Corée du Sud.
0: Ah oui?
1: Ouais, à Séoul pendant 2 fois 6 mois.
0: Je ne savais pas ça.
1: Les deals là-bas se font dans les Jim Deal Bang. C'est-à-dire que les contrats, les Jim Deal Bang, ce sont les bains municipaux où les hommes se retrouvent d'un côté, les femmes de l'autre. Les hommes se retrouvent nus mm-hmm. dans leur plus simple apparat. Et c'est une façon pour eux de considérer l'autre dans sa plus grande nature
0: et entièreté.
1: Entièreté, exactement. Dans sa plus grande nudité, pour le coup. Et les deals se font comme ça, c'est-à-dire que tu ne viens pas avec ton costume, ta cravate ou quoi que ce soit. Tu viens directement dans cette simplicité.
0: Mm-hmm.
1: Donc voilà, comment les espaces viennent aussi nous travailler et comment on travaille à l'espace. Donc ça, c'est, voilà, on pourrait ouvrir chacun de ces chapitres, ouais. Celui du
0: mais
1: temps.
0: Mais qui dépend beaucoup de cette condition sociale qui est dans cet espace. Ce n'est pas la même chose la Corée que la France. Même si la France est le pays de la liberté, il y a beaucoup quand même de prudes. Dans la société française, je trouve, non?
1: Ah ouais, on a une manière autre, nous, on est très tactile, enfin, selon aussi les régions.
0: Ça dépend pour
1: exemple.
0: Qui, hein, vous êtes un peu plus tactile, mais c'est beaucoup moins tactile que pour les, par exemple, les latinos.
1: C'est ça, quand on passe la Méditerranée aussi, là on est pris dans les bras, on est empoigné.
0: Ouais.
1: Donc on a chacun une relation à son corps, mais aussi une relation aux espaces. Et... voilà, et ça fait pas aussi partie de la pratique, et j'en parlais parce que pour moi ce qui m'intéresse dans cette pratique c'est qu'elle permet tout à la fois de travailler au chorégraphique, à l'écriture du corps dans l'espace, etc. Mais elle permet aussi tout simplement de prendre conscience, de pratiquer pour soi-même. Et j'aime bien ça, j'aime bien que dans les ateliers, dans ces pratiques-là, les gens viennent avec... différentes strates d'approche, on peut y trouver juste le plaisir du jeu, le plaisir de la danse.
0: Le plaisir du jeu, ceux qui sont dans notre schéma un peu professionnel, c'est ça un peu...
1: C'est ça, de venir acquérir des techniques, parce que c'est l'improvisation, c'est tout sauf n'importe quoi, c'est les techniques invisibles, c'est des moments qui s'étayent. Et à la fois, on peut venir pour aussi soi-même essayer de se questionner, un petit peu la discussion qu'on avait tout à l'heure à propos de la douleur, hein, c'est-à-dire qu'à un moment donné, une douleur, elle vient aussi, ou une expérience, elle vient. Et elle peut être questionnée à plein d'endroits différents.
0: Et en dehors de microphone, Yann a dit quelque chose qui m'a beaucoup épaté, c'est que la douleur n'est pas un ennemi. C'est un compagnon, non?
1: Ouais, je pense que je réapprends ça en ce moment.
0: Beaucoup, ça m'a beaucoup touché, ça, parce que moi, personnellement, je fréquente beaucoup, beaucoup la douleur, et pour moi, ça n'a jamais été un compagnon. Mais c'est vrai que quand on commence à la regarder comme ça, ça change tout. Ça change tout l'information qu'elle est en train de donner, pourquoi ça fait mal. Quand on peut le changer, quand on peut trouver un traitement, etc. Aujourd'hui, nous allons voyager dans les temps et nous allons partir en 1954 avec Bart Howard.

0: Et pour ceux qui connaissent Neon Genesis Evangelion, aujourd'hui je voulais ramener la version originale de la chanson Fly Me to the Moon, et celle-ci c'est In Other Worlds de 1924 de Bart Howard. Aujourd'hui nous sommes avec Yann Lheureux et nous continuons à explorer un peu son parcours et à lui poser beaucoup de questions pour générer la conversation. Quelque chose qui m'a beaucoup plu de la proposition, au moins actuelle, de ce que tu fais de ton travail, Yann, c'est ton équipe transdisciplinaire. Parlez-moi un peu de pourquoi ces choix et quels bénéfices ça rapporte au travail de la danse.
1: Alors, la compagnie actuellement, elle est en résidence dans le quartier des Cévennes, quartier prioritaire, bon, qu'on nomme prioritaire à Montpellier. Mm-hmm. J'aime bien en parler autrement, moi j'en parle comme des quartiers plutôt inouïs. On est deux sens du terme, à la fois incroyable parce qu'il s'y passe des choses dingues, et puis en même temps inouï parce que peu écouté aussi parfois. Et dans ce quartier-là, on est en résidence depuis 2021, dans une implantation au collège Simone Veil, et puis maintenant dans une implantation dans une école élémentaire. Mm-hmm. Je dirais que ça c'est le campement à partir duquel on travaille sur le quartier. Et pour cette aventure-là, j'ai souhaité être accompagné de danseurs, on s'en doute, évidemment, danseurs et danseuses, mais également d'une chercheuse en neurosciences, Anne Marciac, d'un plasticien urbain, Al Sticking, d'un géographe, Luc Wendensky, d'un photographe aussi, Alain Chéret, et puis d'un vidéaste, Clément Outus, Iserman. Voilà, l'idée de cette équipe-là, c'était comment fait-on face à l'altérité dans lequel tel quartier. Sinon avec une proposition de venir à plusieurs, avec justement une diversité de parcours, d'incarnation. Et c'est fascinant pour moi déjà d'opérer ces déplacements. C'est un peu le cœur de nos métiers, je crois, hein, d'arriver à organiser des contextes qui font qu'on va se déplacer un peu, faire une chorégraphie, c'est ça exactement, mm-hmm. ça, hein, pour moi. C'est pas faire ce qu'on sait pouvoir et vouloir faire, c'est se mm-hmm. mettre dans une situation où on va se mettre en péril de faire quelque chose qu'on ne connaît pas encore. Et là, pour le coup, dans le quartier, voilà, l'idée, c'était d'être accompagné par ces gens qui sont, d'une part, très bienveillants et généreux, et de voir comment on arrivait à partager nos expériences, nos manières de faire. Luc Wendensky, là, j'ai reçu ce matin même là, son dernier livre, mm-hmm. sur la vie nocturne. Il appelle ça « Décoloniser la nuit ».
0: Oui.
1: Et on a déjà fait dans ce quartier-là une déambulation nocturne, chorégraphique, okay. et urbanistique, à titre d'exemple. L'idée pour lui, c'est de redire qu'en fait, on construit nos villes pour des situations ou des enjeux diurnes, alors qu'en fait, on peut les penser aussi pour des enjeux nocturnes.
0: Pour des enjeux nocturnes, oui. Ça fait penser beaucoup à ces personnes qui s'intéressent aux oiseaux et qu'il y a des endroits où les oiseaux ne peuvent pas très bien dormir parce qu'il y a beaucoup trop de lumière, non ?
1: Exactement, ouais.
0: Donc, ces observations ne peuvent se passer que quand on se promène dans les lieux la nuit. Et que ça, oui, surtout dans les quartiers où c'est un peu le préjudice, donc c'est dangereux la nuit, et faire des activités la nuit, ça altère le paysage, ça altère cette peur qui est installée dans les habitants, non ?
1: Exactement. L'idée, c'est de reprendre confiance, en fait. Ouais. Hein. C'est un peu l'acte fondateur de ces projets-là, c'est se faire confiance. Alors, c'est le genre de projet qu'on n'aurait pas fait d'emblée en arrivant dans le quartier. Il faut arriver à travailler avec les habitants, les rencontrer, voir aussi comment essayer d'étudier comment ça se passe, être en observation beaucoup plutôt qu'en action. Et à partir de là, on a pu formuler ce genre de proposition, ou une autre aussi qui s'intitulait Surgissement, une création de la compagnie, une création d'Iptyque.
0: 2024.
1: C'est ça. Où là, on va jouer la deuxième partie de Louis Kerr le 11 octobre à Scène Nationale d'Alès, le 10 octobre à Près de l'Alès, dans le cadre du Festival Art Transphorique.
0: Mmh. Et on va parler tout à l'heure.
1: Ah ben, j'espère bien, l'actualité. Et puis, cette première partie, les surgissements, le principe, il est né vraiment dans ce quartier-là, avec la question de se dire, voilà, comment on peut rencontrer ces gens qui ne viennent pas à la danse contemporaine, qui ne viennent pas à la danse tout court. Et là, le projet, c'est qu'en fait, sur une journée, les danseurs et danseuses sont disponibles. Et c'est le spectateur qui invite le danseur à l'horaire et dans le lieu de son choix, dans le quartier. Et j'aime beaucoup comment Luc en parle, cette question du lieu. Il nous dit, en fait, des espaces, on en traverse tous les jours. Qu'est-ce qui différencie un espace d'un lieu, en fait ?
0: Oui. Et je vais le joindre à ma prochaine question sur les dispositions, les suggestions, les luttes, ce qui te fait réveiller tous les jours, et cette place qui a l'espace et les lieux dans... Quel rôle ça joue pour toi et on va ouvrir directement sur la proposition qui est actuellement en cours à partir du 9 septembre passé.
1: 19 septembre. Ouais. La question des lieux, des territoires, elle est primordiale. Alors, quand on fait ce métier, on a pour habitude d'être nomade. Hein. On fait lieu ou on fait maison dans tous les lieux qu'on traverse. Et en même temps, voilà, habiter un endroit, qu'est-ce que c'est? Habiter avec la compagnie, implanter la compagnie dans un territoire, qu'est-ce que c'est? Sinon, travailler avec les habitants dans le territoire. Donc ça se patine et ça peut pas faire l'impasse du temps. Et j'ai voulu recréer cette dynamique-là en Pic Saint-Loup, là où j'habite, juste à côté d'où j'habite.
0: Et parlez-nous des murs, parce que c'est pas un lieu, c'est pas une boîte noire.
1: Oui, c'est un ancien chai. C'est un ancien chai, une vieille dame, un 1898, qui servait à faire du vin, à vinifier la vigne. Et on a décidé donc de le rénover. On a pu le rénover il y a 3 ans. Donc effectivement, tu as raison de le dire, c'est pas une boîte noire, c'est pas un théâtre, c'est un in situ, c'est un lieu situé dans un territoire qui a toute une histoire, une ancienne usine, enfin un lieu en tout cas industriel, viticole du 19e siècle. Et puis nous, on y vient avec cette envie de faire culture autrement. Mais c'est un lieu surtout que j'ai souhaité, avec l'équipe, on a souhaité que ce lieu ne soit pas un lieu forteresse, c'est-à-dire c'est pas un petit centre chorégraphique en Pic Saint-Loup. L'intérêt, c'est qu'à partir de ce lieu, les artistes puissent travailler et ensuite retourner sur les terrains de jeu, les territoires. Et notamment, ce festival Art Transphobique qu'on organise depuis 12 ans maintenant, c'en est l'argument, c'est-à-dire qu'il y a des événements qui se passent dans les lieux mêmes. Et puis, on va travailler à la Bulle Bleue très prochainement, on va travailler au centre chorégraphique avec la formation Exerce, on va travailler dans des écoles, des EHPAD. Mmh.
0: Donc, on parle du Festival des danses itinérants, où il y a 9 compagnies cette année. C'est Art Fabrique.
1: C'est ça, ça c'est le nom de l'association et du lieu.
0: Donc c'est du 19 septembre au 11 octobre. Et ce qu'on peut inviter à venir, nos auditeurs auditrices, ça serait peut-être la conférence dansée Je suis Lyon, du voix de Loïc Tousset, par mémoire. Et ça sera à 19h30, une durée de 65 minutes. Je suis Lyon et le billet combiné pour le Je suis Lyon et le documentaire. Et les documentaires, ça sera Les Éblouissants, jeudi 8 octobre, une durée de 30 minutes à 18h30. Et ceci, c'est par toi-même, par ta compagnie.
1: Oui, c'est le fruit d'un travail qu'on a mené pendant 3 semaines avec toute une équipe dans un EHPAD Villain-Pressa à Grabel. Et on a donné la parole à ces anciens concernant la notion d'héritage. On en a fait non pas un documentaire. C'est écrit comme ça, mais... Non, mais c'est écrit comme ça, tu as raison de le mettre comme ça, mais pour moi, c'est plus qu'un documentaire, c'est un petit film, en fait.
0: D'accord.
1: C'est un petit film qui poétise un peu...
0: Il y a une fiction quand même à l'intérieur ou...
1: Dans le sens où on est... Bon, venez le voir.
0: Ok. Non, mais donne-nous envie de venir.
1: Dans le sens où on donne la part belle, en fait, aux personnes qui sont interviewées. On a passé beaucoup de temps comme ça à échanger les interprètes, une poétesse, etc. sont venus travailler avec les résidents. On a pris beaucoup de temps pour parler avec eux, échanger avec eux sur des questions de qu'est-ce que c'est l'héritage, la transmission, le pouvoir des morts sur les vivants, etc. Mmh. Et c'est ce qui apparaît dans ce petit film-là. Je dis que ce n'est pas un documentaire dans le sens, ça ne m'intéresse pas de parler de qu'est-ce que produit une compagnie dans un EHPAD, qu'est-ce que produit la danse dans un EHPAD. Ce sont les choses que j'ai déjà pu faire. Mmh. Donc j'avais envie de transformer ça par un acte plus poétique.
0: Plus poétique, et je vois bien sur le dépliant, c'est... Il y a un énorme travail sur la mémoire, alors. Sur ce qu'on parlait tout à l'heure de...
1: Ouais, ça c'est un travail que je mène depuis longtemps sur la question, tu sais, ce dosage très subtil entre l'oubli salvateur. Heureusement, on oublie. Et en même temps, la mémoire, quand elle te fait défaut, et là, on rencontre des gens voilà, qui ont basculé d'un côté ou de l'autre.
0: Est-ce qu'il y a un pas des danses préférées que tu pourrais nous décrire à la radio? Quelque chose qui peut, je ne sais pas, porter comme ça une attention préférée pour toi?
1: Alors un pas, je ne sais pas si c'est mon pas préféré, mais c'est un geste qui me vient souvent.
0: Ouais.
1: Alors quand on travaille sur l'improvisation, c'est des gestes qu'on essaie de chasser parfois. Et en même temps, travailler sur l'improvisation, c'est aussi être très, très docile avec les familiers, la familiarité, parce qu'elles sont aussi nos signatures. Et ce geste-là, c'est devenu une signature. Avec le plaisir que j'ai de signer l'espace de cette manière-là, c'est une sorte de torsion, c'est-à-dire j'amène le bras droit et la jambe gauche, en général l'un vers l'autre, mm-hmm. et après dans un mouvement un peu excentrique comme ça, les deux sens du terme, je virevolte, et je termine souvent par le bras gauche qui vient césurer l'espace.
0: Qui vient césurer, mais tout, dans cette sensation, c'est vraiment une signature, comme un tracé qui... Pardon. un tracé qui va, ma gorge elle est prise aujourd'hui, qui va à la fois d'une signature quand on finit un papier, donc la signature va clore quelque chose, va...
1: Ouais, dans la signature, ce qui est joli, c'est qu'on on peut ne pas conclure, en fait. Une signature, ça ne conclut pas, ça vient simplement signer, et c'est assez joli, c'est-à-dire que, peut-être on peut parler de danse, comme ça la danse, elle n'a pas vertu à conclure quoi que ce soit par le geste, mais elle vient signer, elle vient signifier. Et ce qui est très beau, c'est que quand on danse, quand on observe la danse, on peut sentir qu'il y a du sens sans en comprendre le sens. C'est un peu comme quand tu es attablé à une terrasse et qu'en face, il y a deux personnes attablées, tu n'entends pas la conversation, tu n'entends pas ce qu'ils se disent, mais tu sens ce que ça raconte. Il y a des choses comme ça qui se passent au travers de la danse.
0: Parce que plus une question d'insinuation, d'une présence qui est là, mais... Il n'est pas forcément quelque chose d'informatif.
1: C'est ça, c'est du suggestif. Il y a beaucoup de suggestions, de suspense. C'est en ça que la danse, pour moi, est passionnante. C'est qu'elle vient pas... On n'est pas des communicants. Alors, en théâtre non plus, hein, quoique parfois.
0: Ouais, c'est bien ça.
1: Ce serait une bonne question. Mais en danse, non. La danse se passe de mots, parfois. Et quand elle se passe de mots, elle se passe, même si c'est parfois récupéré dans l'histoire de la danse, hein, au travers les siècles. Il me semble que la danse qui est belle, c'est celle qui justement permet d'être interprétée. Mmh. Et au sortir des spectacles, tu sais, on te demande souvent « Ah ben, qu'est-ce que tu as voulu dire à tel moment ?» Mmh. Et moi, j'aime bien renvoyer la question en disant « Voilà, nous, c'est le véhicule, vous, c'est le voyage. »«
0: Nous, c'est le véhicule, vous, c'est le voyage. » Waouh, ok. Faut que j'y note. Et très bien. Et donc, ça me plaît beaucoup, cette définition de la danse, parce que... Ici, dans mon émission, j'essaye quand même de donner place à cette autre idée des autres danses. Non, que j'ai l'impression souvent qu'on a une idée très figée par l'école et par le patrimoine aussi de la danse. Non, et comment beaucoup de chorégraphes et beaucoup de praticiens et praticiennes se donnent l'épreuve de construire une autre pratique, de construire une autre façon de la percevoir, de la faire. Et de la faire vivre malgré son identité tellement éphémère et tellement désobéissante.
1: Oui, ben la danse, elle a ça de particulier, hein, aussi. C'est pas un art visuel, la danse. Hein. C'est l'art de l'empathie, c'est l'art d'un corps qui parle à un autre. Et c'est en ça qu'elle est poétique. Il y a une très jolie expression là, de Joué Bousquet. Il dit « Faut avoir l'audace de la poésie qui te concerne ». Et la danse, elle demande cette audace-là, à un moment donné, d'être concernée par sa propre poétique. Et elle est aussi farouchement politique, la danse. On le voit, nous, dans les quartiers, la question du corps. Quand on vient travailler des corps qui sont parfois calfeutrés, parfois pas en autorisation de certains gestes ou certaines relations, la danse, elle a ce pouvoir politique. Et on le voit en ce moment, hein, c'est qu'il y a, avec le festival Mouvement sur la Vigne, notamment, là, dont je suis co-organisateur avec Didier Théron et Sonia Marek. Ce festival vient de se voir retirer complètement ses subventions par la DRAC. Et on voit bien qu'à un moment donné, il est décidé qu'on ne donne plus voix au chapitre, à cette forme de danse, à cette strate de réalité qu'est la danse.
0: Ces sujets d'actualité, on pourra le voir après. C'est quelque chose que je tiens à le faire, mais il faut encore que j'attende les personnes qui vont venir, qui sont précieuses comme toi, qui ont perdu beaucoup de subventions. Je vous souhaite une semaine merveilleuse avec plein de danses dans vos baignoires et on se retrouve la semaine prochaine avec une nouvelle folie ici en Montchaussure. Merci.
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0: ce qui me rend gai, c'est que je pense qu'on peut changer le monde. 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

Éphéméride du 7 octobre. Le 7 octobre 1949, l'orchestre de Pete Rigolo va enregistrer le titre Sunshine Cake. La chanteuse n'est autre que Peggy Lee. Ce même jour, la zone d'occupation soviétique en Allemagne devient un État à part entière sous le nom de République démocratique allemande, la RDA. Ça va s'opposer ainsi à la République fédérale allemande, RFA, constituée par les zones d'occupation américaines, anglaises et françaises. C'est la fin d'un long processus d'éclatement qui a débuté avec la défaite de l'Allemagne nazie en 1945 et a été intensifié par la guerre froide entre les anciens alliés américains et soviétiques. La division de l'Allemagne en deux États antagonistes va durer un demi-siècle jusqu'à la chute du mur de Berlin. Le 7 octobre 1950, les Chinois occupent le Tibet. 36 000 soldats chinois pénètrent au Tibet. Les troupes locales se défendent presque sans combattre. C'en est fini d'un demi-siècle d'indépendance pour le Tibet, une immense contrée que les Chinois appellent simplement Xizang, l'entrepôt de l'Ouest, et que nous surnommons en français le toit du monde. Le chef du bouddhisme tibétain, le 14e Dalai Lama, Tenzin Gyatso, qui a à l'époque 16 ans, prend acte de l'état de fait, mais 9 ans plus tard, il devra également quitter son palais du Potala à Lhasa et s'enfuir à Dharamsala en Inde. Errol Garner Trio, avec le titre, tout simplement, The Petite Waltz.

Et toujours donc le 7 octobre, mais cette fois-ci encore en 2001, eh bien, à la suite de l'attentat du World Trade Center de New York, qui a fait, faut-il le rappeler, plus de 2800 morts, les États-Unis vont rapidement mener une enquête et ils vont savoir que c'est dans l'Afghanistan qui abrite Oussama Ben Laden et les camps d'entraînement de l'organisation terroriste Al-Qaïda. À la demande de Washington, le Conseil de sécurité des Nations Unies exige du gouvernement afghan la livraison immédiate et inconditionnelle de Ben Laden. Le refus des talibans sans appel enclenche une riposte militaire des États-Unis qui appelle tous les pays à les rejoindre au sein d'une vaste coalition contre le terrorisme. Vont répondre le Royaume-Uni, l'Australie et quelques autres pays, le Japon, qui forment ainsi une coalition d'une vingtaine de pays avec des contingents plus ou moins symboliques, l'essentiel de l'effort revenant aux États-Unis. Ce même 7 octobre 2001, le groupe composé de Tullio Ricci au ténor, Jeff Patton au piano, John Orr à la basse, Ralph Peterson à la batterie, enregistre à New York le thème « Moments Notice ».

7 octobre 2023, un demi-siècle, jour pour jour après le début de la guerre du Kippour, les Israéliens sont réveillés par des milliers de roquettes tirées de la bande de Gaza. Dans le même temps, des centaines de Palestiniens en armes franchissent la barrière de sécurité qui sépare le territoire d'Israël. Ils fondent sur les kibboutz et les villes des environs en massacrant les personnes qui viennent à croiser. D'autres terroristes atterrissent en deltaplane ou parapente aux abords d'une rave party, le festival Supernova. Ils vont poursuivre et massacrer les festivaliers avant que l'armée israélienne, Tsahal, n'ait eu le temps d'intervenir. Ce même jour, donc 7 octobre 1923, le trio composé de Noah Haidou, piano, Buster Williams à la basse, Billy Hart à la batterie, enregistre le thème « A Child is Born ».

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6: 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Bonjour, bonjour. Je suis Diane et vous écoutez La pelote du sexisme, la chronique qui détricote le sexisme fil par fil. Aujourd'hui, on s'attaque à un mot qui fait parfois plus peur que le mot patriarcat lui-même. Un mot qu'on entend partout, mais dont beaucoup de gens, y compris ceux qui en partagent toutes les valeurs, refusent encore de se réclamer. Ce mot, c'est le féminisme. Et je commence par une anecdote, parce qu'elle résume pas mal de choses. Il y a quelques années, en interview avec une chercheuse, elle m'a posé une question. Elle m'a demandé, physiquement, comment décririez-vous une féministe? Et bêtement, instinctivement, l'image qui m'est venue, c'était une femme avec du poil aux jambes, pas maquillée, avec une pancarte, une vraie caricature, quoi. Et pourtant, moi qui me définis comme féministe depuis longtemps, j'ai mis une fraction de seconde avant de réaliser à quel point cette image était absurde, alors qu'une féministe peut tout aussi bien porter des talons, faire du rugby, rester au foyer ou diriger une entreprise. Le féminisme n'a pas de dress code. En revanche, il a une histoire. Le terme apparaît en France à la fin du 19e siècle, popularisée par la militante Hubertine Auclert. Mais le combat est plus ancien encore. On le fait souvent démarrer avec Olympe de Gouges, qui publie en 1791 sa Déclaration des droits de la femme et de la citoyenne, en réponse directe à une révolution française qui avait proclamé l'égalité sans y inclure les femmes. Elle sera guillotinée 2 ans plus tard. Depuis, on raconte souvent cette histoire en 4 vagues. La première, à cheval entre le 19e et le 20e siècle, se bat pour les droits fondamentaux. Le droit au vote, étudier, posséder un patrimoine. La deuxième, dans les années 1960 et 1970, s'attaque aux mécanismes plus invisibles, dans le couple, au travail, dans le contrôle du corps des femmes. C'est l'époque de Simone de Beauvoir et du deuxième sexe, ou de Gisèle Halimi et du procès de Bobigny en 1972. Qui accélérera la dépénalisation de l'avortement. La troisième vague, dans les années 1990, rappelle que toutes les femmes ne vivent pas les mêmes réalités selon leur origine ou leur milieu social. Et la quatrième, la nôtre, portée par les réseaux sociaux, s'organise autour de MeToo, du consentement et de l'intersectionnalité. À l'intérieur de cette histoire, plusieurs courants coexistent et c'est ce qui rend le mot plus complexe qu'il n'y paraît. On a par exemple le féminisme libéral. C'est celui qui cherche à faire progresser l'égalité à l'intérieur des institutions existantes. On a le féminisme matérialiste. Celui-là, il s'intéresse au partage du travail et aux rapports économiques, notamment ce fameux travail domestique gratuit qui repose encore très largement sur les femmes. On a aussi le féminisme radical, qui considère que les inégalités prennent racine dans le système patriarcal lui-même et qu'il faut le déconstruire entièrement. Et enfin, le féminisme intersectionnel, qui rappelle que le sexisme se combine parfois avec d'autres discriminations, comme le racisme ou le validisme. Ces courants ne sont pas toujours d'accord entre eux sur la stratégie, mais ils partagent le même constat de départ, qui consiste à dire que les inégalités ne relèvent pas de situations individuelles isolées, mais qu'elles sont le produit d'une organisation sociale. Et ces combats dépassent largement nos frontières. Au Chili et en Argentine, des mobilisations massives ont fait basculer des lois entières sur le droit à l'avortement. En Iran, le mouvement Femme, Vie, Liberté, né après la mort de Mahsa Amini en 2022, continue de porter des femmes au péril de leur liberté. Les priorités changent selon les pays, l'accès à l'école, la lutte contre les mariages forcés, les écarts de salaire, mais partout une même idée demeure, les femmes doivent disposer des mêmes droits et des mêmes libertés que les hommes. Alors pourquoi, malgré cette histoire si riche, tant de personnes continuent de fuir le mot ? Parce que le féminisme dérange. Il ne demande pas seulement de la bienveillance, il demande de remettre en question des avantages, des habitudes, des réflexes. Les inégalités, elles, sont toujours là. Selon le Global Gender Gap Report du Forum économique mondial, au rythme actuel des progrès, il faudrait encore plus de 130 ans pour atteindre l'égalité complète entre les femmes et les hommes dans le monde. Le féminisme n'est donc pas un combat d'arrière-garde. C'est une réponse à des inégalités encore parfaitement actuelles. De mon côté, je peux vous dire une chose simple. Le féminisme a changé ma vie. Pas en m'apprenant à détester les hommes, mais en m'apprenant à regarder le monde autrement. Avant, certaines situations me semblaient juste comme ça, normales, mais aujourd'hui, j'en vois les mécanismes. Je remarque qui prend la parole, qui l'interrompt, qui s'excuse avant même de donner son avis. Un peu comme l'écologie change le regard et nos modes de vie, le féminisme m'a offert une nouvelle paire de lunettes. Et une fois qu'on a vu certains mécanismes, il devient très difficile de faire comme si on ne les voyait plus. Le jour où le féminisme ne sera plus nécessaire sera probablement le jour où plus personne ne trouvera utile d'en parler. Et si on continue à le faire aujourd'hui, ce n'est pas parce qu'on aime les conflits, c'est parce que les inégalités, elles, n'ont pas encore disparu. Allez, on respire, on continue de détricoter, parce que la pelote du sexisme n'est pas prête d'être vide.
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5: Bonjour, on est sur Divergence à Montpellier, une radio associative, et on va parler de SOS Rétinite France. Qui, cette association fête ses 40 ans d'existence, et on a la chance d'avoir la présidente avec nous, au téléphone. Et oui, alors faut savoir pour les auditeurs que cette association a été créée à Montpellier en 1986. Donc oui. C'est pour ça qu'en fait...
6: Tout d'abord, si vous permettez,
5: oui, allez-y.
6: Je voudrais vous remercier de venir vers moi pour parler de notre association. Merci infiniment.
5: Oh mais c'est normal, dites donc, c'est une en plus créée à Montpellier, donc on est bien dans, oui. dans notre secteur à Montpellier.
6: C'était une première d'ailleurs, c'était une première, oui.
5: Oui. Alors donc créée en 86, et cette association agit donc depuis 4 décennies pour faire connaître les maladies de la rétine et bien entendu, par ricochet, soutenir la recherche sur la cécité. Alors, Madame la Présidente, peut-être oui. que vous en êtes un exemple, si j'ai bien compris.
6: Écoutez, on peut dire un exemple, mais ça ne s'est pas passé comme ça.
5: Non.
6: C'est-à-dire que quand j'ai appris quelques années plus tôt que j'avais une maladie grave et que j'allais devenir aveugle, évidemment, on est foudroyé sur le moment.
5: Ça doit être terrible.
6: Vous êtes jeune, j'avais 33 ans, j'avais deux petites filles de 3 ans, et on m'a dit, sans ménager,

0: baisser les bras. C'était très dur de perdre la vue, vous savez.
1: Ah bah oui, c'est vraiment, comme on dit souvent, quand c'est de naissance, c'est différent. C'est vraiment
0: c'est
1: différent.
0: C'est tout à fait différent, oui.
1: Parce que là, on n'a pas connu autre chose. Hein, donc,
0: Non, et puis j'étais très active. J'avais des responsabilités dans mon administration. J'avais même une voiture de fonction.
1: D'accord.
0: J'ai fait fonction. J'avais une fonction de sociale. Alors, ça a été terrible. Mais je pense que j'avais quand même... j'étais très forte mentalement parce que je refusais. Enfin, on a beau refuser... évidemment,
1: il y a des évidences, il y a des évidences, évidemment.
0: Beaucoup plus tard, oui, voilà, c'est ça.
1: Mais donc vous êtes investi.
0: Totalement, totalement. J'ai eu une retraite anticipée pour malvision, et de ce fait, j'ai eu la chance, j'étais dans l'administration des postes et France Télécom.
1: Oui, d'accord.
0: Donc, j'ai été admise à l'unanimité au sein des comités des œuvres sociales. Il y avait quand même des personnes très adorable, qui comprenait, qui avait de l'empathie. Et donc, on m'a donné un bureau. À l'époque, il n'y avait pas d'ordinateur. On m'a donné un genre de petit ordinateur. Et puis, j'avais la chance d'avoir les presses de France Télécom, qui faisaient du très beau travail.
1: Oui.
0: Et j'avais la chance d'avoir le directeur de France de la Poste, M. Lorrain, qui me donnait des sacs entiers d'enveloppes non affranchis.
1: Ah, d'accord.
0: J'avais
1: oui.
0: Donc la franchise postale, des enveloppes et puis les presses de France Télécom. Alors j'ai commencé quelque chose, vous savez, quand on m'a dit que j'étais un cas unique, que voulez-vous faire? C'était terrible. Alors je suis allée à la télévision de l'époque, et puis je suis allée voir le directeur. Et je lui ai dit, monsieur, j'ai une maladie grave, je deviens aveugle. Je voudrais en parler. Alors, il a été très gentil. Sa fille faisait un stage l'été chez lui. Il m'a dit, écoutez, je vais vous laisser ma fille. Elle va faire un reportage.
1: Ouais,
0: elle est venue chez moi, je la revois encore, vraiment. Et elle m'a dit, oh, mais c'est terrible, madame, de perdre la vue. Elle m'a fait un très, très bon... Elle a rédigé quelque chose de très bien. Elle a lu à la télévision.
1: Et ça permet, de faire connaître.
0: Oui, mais ce qu'il y a, c'est que dans notre région, eh bien, sur le moment, 80 personnes m'ont répondu en me disant, madame, j'ai la même chose que vous.
1: Ah, donc vous n'étiez pas si unique.
0: Je n'étais plus un cas unique. Alors là, ça m'a donné des ailes. Alors là, je ne peux pas vous raconter, il y en aurait trop.
1: Ça serait trop long. Mais on comprend que ça a été un petit peu le moment déclencheur de dire on va faire quelque chose ensemble. Et c'est là que donc va naître SOS Rétinite. Donc, et qui maintenant fête ses 40 ans. Ça fête ses 40 ans.
0: On fête les 40 ans. J'ai toujours été bénévole et pionnière, une pionnière. Et donc, j'ai fait, vous n'imaginez pas. Évidemment, toutes les actions que j'ai pu faire...
1: Bah, j'imagine, en 40 ans...
0: En 40 ans, j'en ai fait beaucoup. Et c'est moi qui rapportais l'argent pour acheter du matériel de pointe à l'hôpital, à l'INSERM, au CNRS.
1: Oui, pour la recherche.
0: Et 49 chercheurs aussi.
1: Ouais. Alors, pour bien faire comprendre aux auditeurs, votre Assemblée Générale va se tenir vendredi 9 octobre. De 9h30 à 14h.
0: Hein, voilà, c'est ça.
1: Alors c'est où?
0: À la salle Taillade, à la région.
1: Oui, l'hôtel.
0: En rez-de-chaussée.
1: Oui, l'hôtel, ce qu'on appelle l'hôtel de région, qui est situé à Montpellier. Même si Montpellier, c'est plus la région Occitanie, mais c'était la région Languedoc-Roussillon.
0: Hein,
1: c'était,
0: c'est ça.
1: C'était là. Hein. Alors, vous allez réunir notamment des chercheurs, des universitaires.
0: Nous avons 7 à 8 chercheurs, et puis même des chercheurs très important, qui nous envoie des vidéos. Donc, nous sommes à la pointe de la recherche en ce qui concerne la rétinite pigmentaire.
1: Oui, et Montpellier, je dirais, comme souvent, est à la pointe de la recherche hein, dans de nombreux domaines.
0: Dans ce domaine-là, en tout cas.
1: Dans de nombreux domaines.
0: Grâce à tout ce que j'ai pu faire et offrir depuis ce temps-là. Donc, on fête les 40 ans, c'est une date, et nous invitons justement très gentiment les personnes qui ont des problèmes graves de vue et qui ne sont pas adhérents Nous les

0: invitons à venir écouter
1: à cette
0: les
1: assemblée.
0: Chercheurs.
1: Voilà, et comme ça, ça leur donnera peut-être un espoir, une envie d'être avec
0: sûr.
1: D'autres, avec d'autres personnes, parce qu'il y a
0: c'est
1: pas.
0: C'est sûr, parce que nous sommes à la pointe. Vous savez, nous sommes en relation avec toutes les équipes du monde, et je puis vous dire qu'à l'heure actuelle, justement, il se passe quelque chose de très important qui peut aller vite très rapidement.
1: Alors écoutez, faut aller se renseigner. En tout cas, nous, à Divergence, on était ravis de vous avoir, Madame Roux.
0: C'est très gentil, merci.
1: Non, mais avec grand plaisir. Et puis, on va mettre toutes les sur le site de Divergence, bon, votre interview, bien sûr, il sera, mais il y aura aussi les liens qui emmènent vers SOS Rétinite, hein, bien sûr.
0: Absolument, absolument.
1: Les liens qui, comme
0: nous
1: ça, pour en savoir plus.
0: Oui, tout le monde peut se renseigner. Vous pouvez mettre évidemment le numéro de téléphone de l'association, l'adresse de l'association, le mail de l'association.
1: Oui, on mettra tout ça. Y a pas
0: et les personnes peuvent se renseigner parce que vraiment, je vous assure que nous sommes pour la première fois à l'orée de quelque chose de très important qui peut donner de l'espoir à des gens qui ne sont pas au courant. Et vraiment, là, c'est très important.
1: C'est formidable. Formidable. Merci d'avoir été avec nous. Je vous laisse, parce que pour la petite histoire, vous êtes quand même. Vous ne téléphonez pas de chez vous, si j'ai bien compris. Hein. Donc, on vous a pris dans un service hospitalier, si j'ai bien compris.
0: Bon, c'est très gentil, bon, mais je serai là-bas vendredi.
1: Oui, vous serez vendredi. Vous ferez ça vendredi sur place, à l'hôtel
0: infiniment.
1: De la région. Merci beaucoup.
0: Oui, je vous remercie.
1: Bonne journée, madame.
0: Monsieur.
1: Et puis je fais suivre tout ça à SOS. Hein, ne vous inquiétez pas. Tout sera envoyé.
0: Oui, c'est très, très gentil. C'est
1: allez,
0: très gentil.
1: Au revoir, madame.
0: Merci beaucoup, monsieur. Au revoir. Merci. Au revoir.
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7: Le 12 décembre 2008, en plein cœur de la crise financière dite des subprimes, le Federal Bureau of Investigation, le FBI, arrête le encore milliardaire Bernard Madoff, président d'une société fort appréciée à Wall Street. Le 29 juin 2009, soit à peine 6 mois plus tard, l'homme est condamné à 150 ans de prison, soit, annonce sans rire sa fiche Wikipédia, le maximum prévu par la loi. Comme chute vertigineuse, genre il n'y a pas loin du Capitole à la roche tarpéienne, on ne fait pas mieux. Mais comment ce brave homme en est-il arrivé là? D'abord maître nageur, estimable profession qui sans doute apprend à survivre en eau trouble, M. Madoff crée son premier fonds dit « d'investissement » à l'âge de 22 ans, avant de connaître une fulgurante ascension qui le verra même 2 ans durant président du Nasdaq, l'une des principales institutions de la bourse américaine, avec son indice du même nom. Monsieur Madoff a fait rapidement fortune en garantissant à des clients eux-mêmes bien pourvus que l'argent placé chez lui bénéficierait de rendements bien supérieurs à ceux d'autres placements boursiers, pourtant là encore bien pourvus. Et c'est ce qui, pendant quelques années, s'est avéré, permettant à M. Madoff de gravir tous les échelons jusqu'au sommet de la pyramide. Sauf que la pyramide, en l'espèce, était celle du dénommé Ponzi. Une escroquerie si sophistiquée qu'on comprend que chacun s'y soit trompé, y compris la Securities and Exchange Commission, le fameux gendarme de la bourse américaine, si crainte des des investisseurs. Non! En fait, on rigole. La pyramide de Ponzi est une escroquerie financière très classique et ridiculement simple, élaborée par le dénommé Charles Ponzi, qu'il avait expérimenté à Boston dans les années 1920. Elle consiste à récupérer les fonds de clients intéressés par des taux de profit plus élevés que ceux proposés au commun des mortels et à engranger suffisamment de capital pour, avec le dit capital, payer les profits dus aux premiers engagés. Et ainsi de suite. Oui, ça ressemble aux chaînes qu'on recevait par lettre dans ma jeunesse. Maintenant par courriel. Ça existe encore, mais c'est numérique, donc c'est mieux, forcément. Jusqu'à quand ça marche ? Eh bien, ça marche jusqu'à ce qu'on ne trouve plus suffisamment de clients nouveaux pour garder la confiance des anciens et que tout le système s'écroule. C'est ce qui s'est passé. Face à la crise des subprimes, un trop grand nombre d'investisseurs ont réclamé à M. Madoff en même temps leur capital et tout le système s'est écroulé. Le plus sinistrement drôle dans cette histoire est qu'il faut sans doute considérer Bernard Madoff comme largement plus intelligent que la bande de requins qu'il a ainsi escroqué. Et on peut aussi s'esclaffer de ce que, parmi ceux qui se sont laissés prendre, il y a, pour s'en tenir aux sociétés françaises, BNP Paribas, le Crédit Agricole, la Société Générale, Groupama, Natexis, etc., etc., les mêmes qui, à grand renfort de messages publicitaires, nous assurent à longueur d'année de leurs engagements vertueux, de leur gestion éthique, de leur prise de décision collaborative, etc., etc. Au moins, quand ils se foutaient du monde, M. Madoff avait la décence de le faire discrètement. Eux, non.
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10: 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Les éclipses, signes de colère divine. Bienvenue dans votre chronique Objectif Lune. Ce soir, nous nous penchons sur un phénomène céleste qui a longtemps fasciné, effrayé et suscité mille interprétations. Les éclipses, souvent perçues comme des signes de colère divine. Dans l'Antiquité et jusqu'à l'époque moderne, une éclipse, qu'elle soit solaire ou lunaire, était rarement considérée comme un simple événement astronomique. Pour beaucoup de civilisations, voir le soleil ou la lune disparaître soudainement du ciel était un présage, un avertissement, parfois même une punition envoyée par les dieux. Les récits anciens regorgent de rois inquiets, de peuples terrifiés, de sacrifices et de rituels pour apaiser la colère céleste. Mais qu'en est-il dans la tradition islamique ? Contrairement à certaines croyances populaires, l'islam ne considère pas les éclipses comme des punitions divines. Le prophète Mohammed, paix et salut sur lui, a clairement enseigné que le soleil et la lune sont deux signes parmi les signes d'Allah. Ils ne s'éclipsent ni pour la mort ni pour la naissance de qui que ce soit. Il a ainsi mis fin aux explications mythologiques et a invité les croyants à voir dans ces phénomènes une occasion de méditer sur la grandeur du Créateur et non de le craindre. Cependant, l'éclipse reste un moment particulier dans la spiritualité musulmane. Elle est perçue comme un rappel de la puissance divine, un signe destiné à éveiller la conscience, à inciter à la prière et à la réflexion. Lorsqu'une éclipse a lieu, il est recommandé d'accomplir une prière spécifique, la Salat al-Kusuf, pour célébrer la grandeur de Dieu et se souvenir de la fragilité de la condition humaine. Dans d'autres traditions et textes, l'éclipse est parfois associée à des avertissements sur la fin des temps ou la venue d'événements majeurs. Mais là encore, il s'agit plus d'un appel à la vigilance et à la foi qu'à une condamnation ou une manifestation de colère divine. Aujourd'hui, la science a démystifié les éclipses, expliquant leurs mécanismes avec précision. Mais leur pouvoir symbolique demeure. Elles continuent d'inspirer respect, humilité et parfois émerveillement devant l'ordre cosmique. Alors, la prochaine fois que l'ombre recouvrira la lune ou le soleil, souvenez-vous, ce n'est ni un châtiment, ni une colère divine, mais un signe, une invitation à contempler la beauté et la complexité de l'univers. Que la lumière revienne toujours après l'ombre.

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4: Bonjour et bienvenue sur l'antenne de Divergence. Merci à Alice qui officie en régie. Aujourd'hui, dans Les Insolites, je reçois Anne-Marie Vaillant-Solins. Elle est psychologue clinicienne et auteure de romans de fiction. Elle fut aussi psychologue experte auprès des tribunaux et a d'ailleurs créé une association, l'Association régionale des psychologues experts. Elle nous expliquera pourquoi tout à l'heure. Elle vient de terminer un atelier d'écriture qu'elle a conduit avec des détenus de la maison d'arrêt et du centre pénitentiaire de Maguelone, de Villeneuve-les-Maguelone. Cette expérience est dans le droit fil de ce qui a guidé sa carrière, c'est-à-dire les histoires de vie et l'humain. Bonjour Anne-Marie.
5: Bonjour.
4: Alors Anne-Marie, on va commencer par le début, hein. Les origines qui ne vous prédestinaient pas forcément à faire ce que vous avez fait comme métier et au choix que vous avez fait. Vous avez des grands-parents paternels, lui est réparateur de vélos et la grand-mère est élue municipale. Alors ça c'est un petit peu exceptionnel déjà, on aurait presque pu l'interviewer dans Les Insolites, c'était rare à l'époque.
5: Oui, c'était très rare à l'époque. Effectivement, ma grand-mère, donc paternelle, elle avait déjà le certificat d'études de fin d'études, ce qui n'était pas très courant dans cette génération-là. Et dans ce milieu-là, oui, qui est un milieu plutôt modeste, hein, on est au début du XXe siècle. Hein, et elle est effectivement élue au conseil municipal, ouais, d'un petit village qui s'appelle Puget-sur-Argent, à côté de Soissus.
4: Avant d'avoir le droit de vote ?
5: Oui.
4: Donc on pouvait être élu sans pouvoir voter.
5: Oui, effectivement.
4: Les grands-parents maternels, eux, sont d'origine, pour votre grand-mère italienne et votre grand-père est français, mais il est agriculteur, donc c'est pareil, un milieu modeste.
5: Oui, un milieu modeste, on peut dire ça, parce que c'était quand même pas facile, surtout qu'ils ont élevé trois filles. Donc, dans un environnement, bon, ils avaient quelques vignes, quelques vergers. Donc, c'était essentiellement le raisin, le vin, et puis les fruits, quelques légumes. Mais bon, c'était évidemment pas la grande richesse. Hein.
4: En tout cas, chez ses grands-parents, peu d'études, une vie de labeur, une vie où on élève ses enfants, une vie où on essaye de gagner sa vie et de rester digne. Et puis, des parents, tous les deux enseignants.
5: Alors, des parents, tous les deux enseignants, effectivement. Je crois qu'ils ont eu à peu près le même parcours. Alors, mon père a eu une sœur aînée qui est morte de la fièvre espagnole. Donc, il est resté...
4: La fameuse grippe.
5: La fameuse grippe. Elle avait 19 ans à l'époque. Donc, lui, il est resté tout seul dans le foyer. Je pense qu'il avait des dispositions intellectuelles. Et effectivement, il a été un peu poussé par l'éducation nationale. Hein, parce qu'à l'époque, les instituteurs étaient à l'écoute, bienveillants.
4: Les hussards de la République, voilà. C'est-à-dire qu'ils repéraient des enfants qui avaient des possibilités, quitte à les accompagner d'ailleurs pour qu'ils puissent faire un peu d'études.
5: Tout à fait. Et ma mère a suivi le même parcours. Sa sœur aînée, elle, s'est mariée, puis s'est retrouvée femme au foyer, voilà. Et ma mère, par contre, a été poussée par son institutrice pour poursuivre des études et elle est devenue institutrice également.
4: Donc vous êtes fille d'enseignant.
5: Ouais.
4: Vous avez d'ailleurs eu votre maman comme, comme enseignante. Alors maman et enseignante, c'est toujours un peu compliqué. En fait, tous les enfants d'enseignants qui ont été en classe avec leurs parents n'en gardent pas forcément des souvenirs extraordinaires.
5: C'est exact. C'était pas forcément extraordinaire. D'autant que c'était une classe double, donc c'était CE1, CE2. Moi, j'avais un an d'avance à l'époque. C'est vrai que j'étais une enfant, on va dire, assez vivante, on va dire ça comme ça. Mais effectivement, c'était un peu plus dur pour moi que pour les autres. Ouais.
4: Vous pouvez nous expliquer pourquoi ? Est-ce qu'à la maison, l'école continuait ou est-ce qu'elle était plus sévère avec vous, justement, pour montrer aux autres enfants que c'est pas parce que vous étiez sa fille que les choses étaient plus simples pour vous ?
5: Je pense qu'il y avait un peu de tout ça. À la maison, elle n'était pas particulièrement sévère, hein, mais effectivement, en classe, elle était beaucoup plus que dans le cadre familial. Je pense qu'il y avait un peu inconsciemment hein, ce désir de montrer que je ne serais pas la favorite. C'était clair que je ne l'étais pas. Mais il y avait aussi le fait que bon, c'était des classes importantes en effectif, compliquées parce qu'il fallait gérer deux niveaux en même temps. Donc, je pense qu'il devait y avoir une pression assez forte. Et moi, bon, je veux dire que j'étais là, voilà. Ça permettait de décharger certaines choses.
4: Qu'elle ne pouvait pas décharger sur les voilà. autres. Vous êtes la petite sœur, parce que vous avez un frère aîné qui a 15 ans de plus que vous. Donc, en fait, c'est presque deux enfants uniques que vos parents ont eu. Vous avez un peu eu de mal à trouver votre juste place, en fait, dans cette famille. C'était pas si simple que ça pour vous?
5: Non, c'était pas simple, parce que je suis arrivée au bout de 15 ans, après la naissance de mon frère. Mes parents, à l'époque, avaient une quarantaine d'années. Donc, ce n'était pas une génération où on avait des enfants aussi tardivement. Le vieillissement n'était pas du tout comme il est actuellement. Donc, moi, j'ai vieilli dans une famille, on va dire, avec des parents qui, pour l'époque, étaient des parents vieux, ce qui n'est plus le cas du tout aujourd'hui.
4: Non, il y a des femmes qui maintenant font des enfants à 35, 38, à 39, 40, 42, même
5: tout
4: plus.
5: Tout à fait. Mais bon, mes parents étaient d'une génération où, voilà, c'était un âge qui commençait à être un peu vieillissant. Donc je pense que je n'étais pas forcément attendue, hein. Je suis arrivée un peu par accident. J'avais un caractère, on va dire, assez extraverti. J'étais un enfant, j'étais très curieuse, donc voilà, je pense que je n'étais pas toujours... je sollicitais peut-être beaucoup trop pour, en tous les cas, la disponibilité de mes parents à cette époque-là. Ouais.
4: Et en particulier de votre papa, parce que alors lui, il n'arrêtait pas. C'était un hyperactif, vous m'avez dit, il était partout à la fois, et peu à la maison.
5: Ouais. Mon père était donc instituteur et puis il est devenu PEGC, enseignant d'éducation sportive dans un collège. Donc il était déjà pas mal pris par sa vie professionnelle, mais il était très engagé politiquement. Donc il a été aussi élu à la mairie du village où on habitait.
4: Le Pradé,
5: dans le Var. Il était également très engagé dans tout ce qui était associatif, comité des fêtes, le club sportif de foot, de régate. Il était arbitre dans pas mal de compétitions. Il faisait du vélo, beaucoup de vélo, donc il faisait beaucoup de courses. Donc effectivement, c'était quelqu'un qui vivait plus dehors que dedans.
4: Mais quand il était à la maison, il n'était pas commode.
5: C'est un homme assez autoritaire, oui.
4: Alors, ça tient au fait qu'il était de sa génération, ouais. au fait qu'il était enseignant, ouais. au fait qu'il voulait peut-être vous donner des vraies valeurs. Qu'est-ce que vous avez retenu, vous ? Vous me dites engagé politiquement, il était communiste. Est-ce que c'est des choses qui vous ont marqué, petite ?
5: Alors, j'ai eu quelques discussions avec mon père. En fait, j'avais très peu de rapports directs avec lui. Hein. J'étais tout le temps avec ma mère et je le voyais très peu. Et quand je le voyais, c'était plutôt en famille. Donc, mais j'ai eu quelques petits moments de rapport solitaire avec lui. Et là, je me suis vraiment rendu compte qu'en fait, il avait envie de me transmettre des choses. Et le peu, je dirais, de connaissances politiques ou de conscience que j'ai pu avoir enfant... C'est lui qui me les a transmises, oui, effectivement.
4: Et par la suite, quand vous avez été un petit peu plus grande, vous avez pu parler avec lui ? Est-ce que ça fait partie des regrets de peut-être pas avoir beaucoup parlé avec lui, de pas pu avoir communiqué simplement, en fait ?
5: Non, je n'ai pas pu communiquer simplement, effectivement. Ça a été un regret de pas avoir pu, à un moment donné, avoir ce rapprochement
4: traverser voilà. cette petite paroi de verre qui pouvait vous séparer.
5: Mais je pense que, oui, elle aurait pu oui, se traverser. Mais bon, après, je suis partie très jeune du foyer et je suis partie vivre à Paris. Et puis après, j'ai vécu en Normandie. Bon, voilà.
4: Alors, vous êtes partie pour faire des études. Donc, vos parents avaient fait des études puisqu'ils étaient enseignants. Mais vous êtes la deuxième génération qui fait des études. Vous choisissez de faire du droit. Vous ne faites pas de droit. Parce qu'il y a beaucoup de par cœur, je crois, et ça, c'est pas votre tasse de thé. Mais à cette époque-là, il y a des nouvelles sciences humaines qui émergent de façon plus évidente qu'avant, c'est la psychologie.
5: Oui, tout à fait, oui. Alors, ce qui m'a fait écarter le droit, qui était effectivement une voie qui m'attirait énormément, pour être avocate, pour être à la défense, effectivement, des autres, hein, c'était vraiment ce que je ressentais à travers cette profession, Ce qui m'a arrêté, c'est que j'ai financé toutes mes études. C'est-à-dire que quand j'étais à Paris, je travaillais. Et je travaillais à temps complet. Hein. Donc, il fallait que je puisse avoir des disponibilités suffisantes pour m'engager dans un cursus et le mener à bien. J'avais la représentation, effectivement, que le droit nécessitait beaucoup de par cœur, qu'il fallait apprendre beaucoup de choses, et ça m'a un peu effrayée. C'était peu.
4: Vous n'aviez pas tort.
5: Bon. Et je suis allée vers la psychologie, ce qui m'intéressait également, hein, parce que, bon, sous un autre angle, je suis également à l'écoute des autres, au service de l'autre. Donc, il y avait aussi cette dimension, sans la dimension légaliste, il y avait cette dimension plus thérapeutique, bien sûr.
4: Mais à l'époque, c'est ce que je disais tout à l'heure, c'est pas une science émergente, ça existe déjà depuis un moment. Mais enfin là, ça prend une importance particulière. Est-ce que ça, vous l'avez ressenti ? Vous aviez des professeurs qui, évidemment, étaient plus âgés que vous, qui, eux, connaissaient presque les prémices de cette matière, mais vous l'avez ressenti ?
5: Alors, ce que j'ai ressenti, c'est que la psychologie commençait un peu à s'ouvrir, en fait. Hein. Aujourd'hui, elle est très ouverte, parce qu'elle est très, très large. Hein. On va dire qu'on part des neurosciences jusqu'à la psychanalyse, en passant par les sciences cognitives, en passant par la clinique, en passant par la psychologie du travail, la psychosocio. Bon, aujourd'hui...
4: Maintenant, on fait appel au psychologue dans tout un tas de circonstances. C'est qu'il y a un accident, un enfant qui ne va pas bien, une maman qui accouche et qui ensuite se trouve pas très bien après cet accouchement, tout ça, il y a quand même un regard, une attention.
5: Oui. Mais au moment où moi j'ai fait mes études, il y avait quand même une palette qui était plus restreinte. Hein. On avait la psychologie clinique, bien sûr, la psychanalyse, bien sûr, mais qui ne s'enseignait pas à l'époque à l'université, puisque c'était vraiment une pratique personnelle. Il y avait la psychologie du travail et la psychosociologie.
4: Alors vous allez vers la psychosociologie plutôt ?
5: Alors en fait, oui. Mais c'était un diplôme un peu atypique à l'époque. C'était la socioclinique.
4: Racontez-nous ce que c'est.
5: C'est-à-dire qu'en fait, c'était le choix qu'avait fait Nanterre, parce que moi j'ai fait des études à la Sorbonne. Et à la Sorbonne, j'avais deux possibilités. Soit j'allais vers psychologie du travail, avec la ville de Boyer, puis le Placuni, des personnalités très, très connues. Ou j'allais vers la psychologie clinique et psychopathologique. Personnellement, j'avais constitué mon parcours en essayant de garder toujours un éventail le plus large possible de matières. Je trouvais que c'était quand même difficile de découper comme ça le sujet en petites rondelles. Et Nanterre proposait un DESS socio-clinique. C'est-à-dire qu'il y avait à la fois des interventions sociologiques qui nous amenaient à avoir un regard, une compréhension des organisations humaines, mais à la fois un regard clinique sur le sujet. Voilà. Donc moi j'ai trouvé que cette approche était extrêmement riche et c'est pour ça que j'ai changé de faculté pour faire mon DESS.
4: Donc vous avez effectivement de nombreux diplômes en termes de psychologie, vous vous êtes intéressé tout au long de votre carrière d'ailleurs, vous avez fait formation tout au long de votre carrière, vous avez orienté votre carrière en fonction de... et fait ses études en fonction des orientations que vous voulez donner ou prendre. Vous arrivez après Paris, vous allez à Caen, et là vous arrivez dans un autre monde.
5: Oui. Venant de Paris, oui, Caen, c'est un autre monde, c'est sûr. Mais j'ai passé 2 ans à Caen où je faisais des interventions de façon libérale. Hein. J'intervenais pour des organismes, des institutions comme la Chambre de commerce. J'intervenais pour, à l'époque, ça s'appelait Pôle emploi. J'intervenais pour des organismes de formation. Et la plupart des interventions que je faisais, c'était des sessions, alors plus ou moins longues, d'une semaine jusqu'à 3 semaines, pour prendre en charge des personnes un peu à la marge, en difficulté de réinsertion, et pour les amener vers l'insertion professionnelle et des projets.
4: Ces gens-là étaient intéressés, ils comprenaient cette démarche de la part des organismes, effectivement, qui les accompagnaient ?
5: Plus ou moins. Plus ou moins. Bon, certains, je dirais qu'ils venaient un peu contraints, forcés, hein, parce qu'en tant que demandeurs d'emploi, on leur proposait des actions.
4: Si on dit non, c'est pas bon.
5: Voilà, donc ils étaient obligés de dire oui. Ils n'en comprenaient pas forcément le sens. Ils n'en comprenaient pas forcément les outils non plus. C'est-à-dire que moi, j'avais un groupe, j'essayais pour chacune des personnes de conscientiser leurs traits, leur personnalité, leurs valeurs, leurs intérêts, de leur faire accéder à une connaissance du marché de l'emploi. Donc c'était quand même très éloigné de leurs horizons. Et dans certaines villes, notamment, je me souviens, à Vire, c'était quand même un peu particulier.
4: On a parlé tout à l'heure de Villeneuve-les-Maguelones. Ouais. Je pense que vous avez dû retrouver, quand vous avez commencé cet atelier d'écriture dont on va parler tout à l'heure, vous avez dû retrouver aussi cette espèce de mélange de personnes qui sont là parce qu'il faut qu'elles soient là. C'est bon pour elles, mais elles ne comprennent pas toujours pourquoi, et puis qui se prennent au jeu.
5: Oui, mais enfin, c'est pas le même public quand même. Mais effectivement, on va dire, au départ, on peut les comparer sur ce plan-là. Là, parce qu'il faut y être. Et puis ensuite, effectivement, peu à peu, là, parce qu'ils comprennent que ça peut avoir du sens pour eux. Oui. Mais ça veut dire qu'il faut se battre un peu, enfin, être à l'écoute.
4: À quand vous appelez la sorcière?
5: Ben, dans certains, voilà, dans certains. C'est un petit village reculé où là j'ai découvert que certaines pratiques de sortilège persistaient. Et bon, voilà, j'en ai été quand même assez surprise. Avec mes méthodes de psychologue, oui, on m'appelait parfois la sorcière. Ouais.
4: Parce que vous étiez une sorte de magicienne d'une certaine façon, voilà. Mais avec des pouvoirs bénéfiques ou maléfiques.
5: Voilà, c'était un peu comme ça que j'ai été perçue, ouais.
4: Gros choc aussi, vous allez partir de Caen. Alors là, vous allez faire un immense... C'est pas un saut de puce, hein, c'est un grand bond. Et vous allez arriver à Toulon. Donc vous revenez un petit peu vers le sud-est, qui est le sud de vos origines. Mais enfin, Toulon, c'est particulier quand vous y arrivez.
5: Alors Toulon, quand je suis partie, c'était déjà particulier. Hein, parce qu'effectivement, si je suis partie faire mes études à Paris, j'aurais pu les faire plus près. Hein. C'est parce que j'avais envie d'accéder... voilà, une ouverture culturelle, intellectuelle. Bon, sur Toulon, c'est pas la ville qui permet effectivement ce type de réalisation. Quand je suis revenue, bon, j'étais plus âgée, j'avais été plus expérimentée. Donc effectivement, je me suis rendu compte, là, il y a un vrai choc culturel. À Caen, il y avait déjà eu un petit choc. Mais à Toulon, il y avait un gros choc culturel. C'est vrai que je me suis ressentie un peu étrangère, hein, alors que c'était...
4: plutôt vos origines géographiques.
5: C'était mes origines. J'avais subi un peu l'empreinte parisienne par la formation que j'avais eue, la rigueur aussi de la formation que j'ai eue, parce que Descartes, l'université Descartes, est une université extrêmement rigoureuse, à qui je dois énormément, parce que j'ai appris beaucoup, et notamment sur le plan de la méthode. Vraiment, j'ai été très formée sur le plan méthodologique. Donc, quand je suis arrivée dans cet environnement et que, je dirais, j'ai appliqué mes méthodes de parisienne, j'ai senti un décalage.
4: Ouais. Bon, il faut dire que Toulon, à l'époque, c'est une ville qui est conduite par le Front National. Mmh. C'est une ville de militaires. Mmh. C'est une ville de rapatriés. Mmh. Effectivement, et puis on est au sud, quoi.
5: Ouais, tout à fait. Donc, tout à fait. Ben, c'est pas une ville d'ouverture. Hein. Je pense que c'est vraiment ça que ça signifie. Hein. C'est une ville qui vit sur ses acquis, parce qu'il y a quand même des acquis par rapport à la situation géographique. Je dirais qu'il y a un tourisme naturel. Il y a pas besoin d'aller chercher. Donc les gens viennent. Effectivement, il y a le port, il y a les militaires donc, qui occupent une grande partie de la population. Après, on a des commerçants, des professions libérales. Ce n'est pas une ville sur le plan, on va dire, industriel, économique, qui est très développée. Donc,
4: qui a quand même une économie.
5: Oui, qui a quand même une économie, mais je dirais que cette économie, elle est pas expansive. Elle tourne un peu sur des acquis. Puis on a eu pendant très longtemps des dirigeants avec la même coloration politique, hein, plutôt de droite quand même, qui n'ont pas fait grand-chose non plus pour que les choses bougent. Donc Toulon aurait pu être une ville... Montpellier est devenue une ville qui a explosé. Toulon avait des atouts pour exploser. Il avait la mer, il y avait plein de choses.
4: Ça n'a pas été géré de la même façon.
5: Et ça n'a pas été géré de la même façon. Ouais.
4: 2001, on avance dans le temps. 2001, vous êtes nommée experte auprès des tribunaux. Alors ça, c'est quelque chose qui vous a passionné. Vous êtes restée dans ces missions-là jusqu'en 2018, c'est ça. Qu'est-ce que font les psychologues dans les tribunaux dans les années 2000? Comment on fait appel à eux? Alors, il ne faut pas confondre le psychiatre et le psychologue. Vous allez nous expliquer la différence. Oui.
5: Alors en fait, être expert près de la cour d'appel, c'est une demande, une démarche qu'on fait. Hein. C'est-à-dire, il y a un dossier à remplir et puis après, il y a tout un processus de validation de la candidature de l'expert. Donc effectivement, moi en 2001, j'ai été, mon dossier de candidature a été accepté et j'ai commencé à faire des expertises psychologiques. Alors les expertises psychologiques, en fait, autonomes, détachées des expertises médico-psychologiques telles qu'elles étaient pratiquées avant, ça date de 1994. Hein. Donc vous voyez, c'était assez récent quand je suis arrivée en 2001. Et à partir de 1994, il y a eu effectivement deux expertises conjointes. Là, je parle du pénal, parce qu'effectivement, c'est au pénal que je suis intervenue d'abord. Et l'expertise du psychiatre et l'expertise du psychologue. Au pénal, on a quoi comme public ? On a le public criminel, c'est-à-dire ceux qui encourent effectivement un jugement en cour d'assises. Parce qu'il y a deux types, je dirais, de pénalisation, la pénalisation criminelle ou correctionnelle. Donc en correctionnel, on peut être nommé expert aussi, hein, mais le code de procédure ne l'oblige pas.
3: Les enjeux sont forts, là.
5: Voilà, mais au criminel, le code de procédure oblige. Et il oblige deux types d'expertise. L'expertise qui est faite par le psychiatre, qui est un médecin, qui va donc évaluer si la personne mise en examen est malade mentale, hein, et va évaluer si, au regard des faits, il y a un lien avec sa maladie mentale. C'est-à-dire qu'on peut être malade mentale et puis commettre un crime qui n'a rien à voir. Mais on peut être aussi malade mentale et commettre un crime parce qu'on a des hallucinations, un délire, et donc il y a un lien avec la maladie mentale. Donc lui, la question qui lui est posée, c'est celle de la responsabilité pénale. C'est-à-dire quelqu'un peut avoir un discernement aboli. Voilà. Le psychologue, lui, il décrit la personnalité, le parcours, et il a à apprécier comment s'inscrit le passage à l'acte dans la personnalité, dans le parcours de la personne.
3: Bon, il y a plein de choses que vous avez aimées dans ce métier, à la fois l'oralité, le côté expertise, les enjeux qui sont forts quand même, les magistrats, vous avez beaucoup aimé travailler avec des magistrats, puis des choses que vous avez moins aimées, c'est vrai que la justice était un monde compliqué, lent, très administratif, mais ça vous a mis en contact quand même effectivement avec des prévenus, et là on en arrive à la dernière expérience, c'est-à-dire ce fameux atelier d'écriture que vous avez fait à Villeneuve-les-Maguelones, et donc au monde carcéral. Donc là vous vous retrouvez avec 9 des tenues. Et qu'est-ce que vous leur faites faire? Parce que, encore une fois, il y en a qui sont là parce qu'ils le veulent bien, mais il y a quand même un petit côté raisonnable à venir là.
5: Oui, alors, en détention, il y a des activités qui sont proposées. Hein. Donc, l'atelier d'écriture a été présenté aux détenus et n'était évidemment présent à mon atelier que des détenus volontaires. Hein. Déjà, c'est un point important. Qu'est-ce que je leur fais faire? Alors, je leur fais écrire.
3: Il y a des niveaux qui sont quand même relativement modestes en termes d'écriture, de lecture.
5: Oui, oui, oui. Ce ne sont pas forcément des personnes qui lisent, mais j'ai eu des niveaux, on va dire, primaires, hein, et jusqu'au niveau collège, début de lycée. Donc, effectivement, ce n'est pas des niveaux très, très élevés.
3: Donc, il faut y aller à petits pas.
5: Donc, il faut y aller à petits pas, et puis surtout leur faire, leur faire dédramatiser. Je dirais que la première des choses, c'est dédramatiser l'écriture, et surtout la sortir de son contexte qui a pu être un contexte traumatique pour eux, qui est le contexte scolaire. Donc leur faire entendre qu'il n'y a pas de mauvaise réponse, il n'y a pas de bonne réponse, il n'y a pas d'appréciation, il n'y a pas de jugement. On est là pour entendre la mise en mots qu'ils peuvent faire autour d'une proposition. Voilà. Donc, et je dis bien une proposition, il n'y a pas de consigne. C'est-à-dire qu'on ne peut pas être hors sujet dans un atelier d'écriture. Il y a une proposition qui impulse une envie d'écrire.
3: Il n'y a pas de consigne, il n'y a pas de sanction, bien évidemment.
5: Il n'y a pas
3: meilleur, un moins bon.
5: Il n'y a pas.
3: Ça sort d'eux, et donc c'est respectable, ne serait-ce que pour cela.
5: Oui, tout à fait.
3: Donc, vous commencez par des jeux, des petites choses comme ça, et puis vous arrivez quand même à leur faire écrire des textes. Vous avez un petit recueil là, qui fait partie de ce compte-rendu, en définitive. Vous avez un texte là, à nous lire d'un détenu, par exemple?
5: Oui, alors on aborde plusieurs sujets, évidemment. On part de choses simples et puis on va vers des choses plus compliquées. Donc je leur ai fait travailler aussi la poésie. Mmh. Donc là, je vais vous lire un petit poème qui a été écrit dans un atelier. Alors là, c'est un premier jet. Hein. Il faut savoir que ce sont des premiers jets. Ce n'est pas retravaillé. Sur la base du souvenir, on travaillait le thème du souvenir en poésie. Le titre est « Parfums souvenirs ». Je sens des parfums souvenirs, un air lointain, des saveurs oubliées d'une grand-mère fatiguée, enrôties dans le four, manifeste d'amour, des dimanches familiers. L'enfance lointaine, une tarte aux pommes à la pâte brisée, ambiance de dimanche, douceur et patience. Moulin à café qui embaume le nez, senteur disparue, leurs souvenirs parfumés.
3: C'est magnifique.
5: C'est beau.
3: C'est magnifique. On a beaucoup de mal à imaginer qu'effectivement des hommes enfermés dans les conditions carcérales qu'on connaît aujourd'hui puissent encore avoir, grâce à vous probablement, mais aussi à leurs souvenirs, cette possibilité d'écrire des choses aussi jolies. C'est même pas belle, c'est joli.
5: Oui. Alors, évidemment, il y a des outils pour ça. Hein. Je ne vais pas les détailler.
3: Je suppose que ce n'est pas le premier jour que ce garçon a écrit ça.
5: Ce n'est pas le premier jour, non.
3: Qu'est-ce que ça leur a apporté?
5: Alors, je dirais que la première chose que ça leur a apporté, m'ont-ils dit assez rapidement, c'est la confiance en soi. C'est-à-dire se rendre compte qu'ils étaient capables de quelque chose et de quelque chose de beau. Donc ça les a aussi réconciliés avec l'écriture, avec eux-mêmes, avec leur capacité de dire avec leurs mots des choses que les autres écoutaient et entendaient avec plaisir. Donc ça, je dirais que c'est la première chose. La deuxième chose, ça a restitué de l'altérité. Parce que dans l'atelier d'écriture, il y a des principes. Et le premier principe, c'est l'écoute, la bienveillance, le respect. Donc tout le monde était à l'écoute. Et tout le monde renvoyait quelque chose de positif. Donc ils ont entendu des textes variés, ils ont entendu des ressentis variés, ils se sont ouverts à autre chose qu'à eux-mêmes.
3: Ils ont découvert eux-mêmes et les autres.
5: Et les autres. Ils ont découvert en eux des choses qu'ils pouvaient faire, et dans les autres aussi, des choses qui les ouvraient au monde.
3: Anne-Marie, c'est passionnant, effectivement. On pourrait en parler pendant des heures. On n'a qu'une petite demi-heure pour les insolites. Ouais. Là, je voudrais juste qu'on dise un mot, parce que vous écrivez vous aussi. Ouais. Donc, vous avez fait un premier roman, puis un second. Ce sont des thrillers.
5: Ouais.
3: Et c'est pareil, qu'ils font appel à des souvenirs. Il nous reste quelques petites minutes.
5: Oui. Alors, en fait, les deux livres que j'ai écrits, il y en a un qui est publié, l'autre qui est en cours d'édition, ce sont des livres qui explore la rencontre amoureuse, en fait, comme étant le révélateur de quelque chose, d'un traumatisme qui n'a pas été élaboré, qui n'a pas été métabolisé. En fait, tomber follement amoureux de quelqu'un, la passion, c'est pas simplement une quête, c'est une quête d'amour, c'est souvent une quête aussi de réparation de quelque chose que les deux partenaires ont à mettre au travail, mais qui n'ont pas conscientisé. Et j'essaye de mettre ces histoires intimes dans un environnement géographique, politique, qui fait écho par le même processus de répétition et de non-réparation, en fait, de blessures anciennes. Donc le premier, c'est la Roumanie, le deuxième, c'est l'Ukraine.
3: On va donner les titres de ces deux ouvrages, on peut les trouver, je suppose.
5: Alors le premier s'appelle Café amer, il a été édité en 2023, donc effectivement on peut le trouver dans une librairie. Le deuxième s'appelle pour l'instant Le goût du Xérès, mais il n'est pas encore sorti.
3: Je vous remercie beaucoup, Anne-Marie, de tout ça, de cette rencontre qui est vraiment insolite, hein, on l'a dit. On vous a traité de sorcière, moi je vous traiterai plutôt de magicienne. Et vous avez fait des petits émules dans cette prison de Maguelone, Villeneuve-les-Maguelone, et vous avez permis à des gens, effectivement, de sortir des choses d'eux-mêmes, vous-même le faites quand vous écrivez. Et d'une certaine façon, je me demande si vous n'avez pas rejoint un peu le métier de vos parents, fait d'une autre façon, mais effectivement de faire éclore, épanouir des âmes et des consciences.
5: Tout à fait.
3: Merci beaucoup Anne-Marie pour cette rencontre. Merci beaucoup aussi à Alice et à une prochaine fois sur Les Insolites. On vous suivra dans vos écritures, vos romans et vos expériences, en espérant qu'il y aura peut-être un deuxième atelier d'écriture.
5: J'espère.
3: Si le ministère de la Justice le veut bien, et celui de la Culture aussi. Merci, au revoir.
5: Merci beaucoup.
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1: Miss Livika.
2: Salut, Nadia.
1: Je suis dans ton atelier. On s'est rencontrés à la fac à Aix-Marseille.
2: Oui.
1: Je t'ai vu avec des bouquins devant les étudiants. Tu m'as prêté la carte, mais je te la rends tout de suite.
2: Bah oui, tiens, c'est vrai, j'avais oublié. Ok. Merci.
1: Monsieur César. et là, on est dans ton atelier entouré de peintures.
2: Oui.
1: Et pourtant, tu m'as dit que tu étais photographe. Alors, comment ça va ensemble?
2: Oui, c'est vrai, il n'y a que des peintures pour l'instant ici. Donc, en fait, moi, je commençais à faire de la photo quand j'étais ado au Mexique. Et donc, je commençais par des photos noir et blanc, faites en argentique avec l'appareil de ma mère, enfin, ma mère qui faisait beaucoup de photos, etc., qui m'a un peu ouvert la porte vers ces mondes-là de l'image fixe, arrêtée. Et je fais ça depuis toujours, en fait, depuis que j'ai commencé jusqu'à peut-être finir mon doctorat, voire encore un peu après. Donc ça s'est passé en 2020. Juste avant toutes les histoires des confinements. Et du coup, je pense qu'en devenant très spécialiste d'un sujet, j'avais besoin de m'ouvrir à nouveau vers des pratiques plastiques qui ne soient pas la photo. Et en fait, je fais de la peinture quand j'étais au Beaux-Arts. Enfin, en fait, j'ai un long parcours d'études dans lesquelles je me suis posé beaucoup de questions par rapport au médium. J'ai dû me refermer dans la photo, je pense, par rapport aux institutions que j'ai visitées, enfin, dans lesquelles j'étais étudiante, et qu'à chaque fois, il y avait des problèmes du fait que je touchais un peu à tout, et que, en fait, les profs ne comprenaient pas trop mon rapport à plein de petites choses différentes, pourquoi il n'y a pas une cohérence du début à la fin. Je me demande si c'est un peu ma manière de faire à la mexicaine qui a été jamais trop acceptée ou comprise, et du coup, j'ai décidé de enfermé dans un seul médium pour faciliter la compréhension de mes projets à chaque fois. Oh. Et donc, c'était quand même un peu forcé, je crois. Mais j'avais toujours cette curiosité-là de faire... Enfin, je fais de la danse, je fais à manger. Je pense que ça, c'est aussi... Ça fait partie des arts qui m'intéressent. Voilà, je touche un peu à tout maintenant. Et c'est vrai que j'ai l'impression qu'il faut quand même que je me referme sur peut-être la peinture et la photo. Je continue à faire de la photo, j'aurais pris un peu goût l'année dernière, en fait. Donc j'ai dû faire un peu une sorte de deuil pendant 4-5 ans pour ensuite réussir à trouver un peu ce désir d'explorer à nouveau un nouveau projet, le rapport à l'appareil, quoi, aussi, qui m'a posé problème du fait que je fais plus de la photo documentaire qu'autre chose, et le fait de devoir trouver des choses qui m'intéressaient dans le réel, voilà, ça m'a un peu fatiguée à un moment. De garder un œil frais, ouvert, curieux, c'était pas toujours évident.
1: Donc c'est donc la photo documentaire avec un appareil analogique.
2: En fait, j'avais un appareil analogique que j'ai dû vendre il y a peut-être quand je finis mon doctorat. En fait, il y a un moment comme ça où je fais plus d'analogique puisque j'aurais pas accès au labo

0: Z. À la base, c'est un appareil de studio que moi je portais pour faire des photos, surtout des paysages urbains. Et donc je me suis dit que ça servait à rien de garder l'appareil analogique. Et j'ai toujours fait un mélange entre analogique et argentique. En tout cas, pour mes derniers projets, je mélange. Ça m'est un peu égal, la partie technique. À part si je veux faire des impressions très grandes, en effet, j'utilisais plutôt de négatif parce que j'avais une meilleure qualité à l'impression. Et je suis un peu fétichiste, hein. C'est vrai que les films, tout ça, ça m'intéresse toujours, mais bon, disons que le côté pratique a fait que je change l'appareil et des sujets aussi. Avec les temps, mais il y a toujours un lien quand même, une relation au paysage, bon, qui s'est défaissée en tout cas par rapport à la construction, à l'urbanisme, dans mon projet doctoral. Un rapport à l'écologie qui après est devenu un peu plus ouvert vers les animaux. Donc, le dernier projet, c'est je photographie des oiseaux en Camargue. Donc un élément du vivant, voilà, que j'arrive pas trop à contrôler, ça m'intéresse maintenant.
1: Donc maintenant, donc ça c'est le dernier projet?
0: Oui, ça c'est
1: Et
0: le
1: suivre
0: dernier
1: les
0: projet.
1: oiseaux
0: Oui, c'est le dernier projet, mais bon après c'est vrai que je peux pas les faire toute l'année parce qu'ils sont pas toujours là. Il y a une histoire de migration. Et c'est un peu un prétexte pour répondre à l'appareil, je pense. Ouais.
1: Donc c'est une possibilité pour toi d'aller à des endroits où tu
0: Oui.
1: trouves peut-être rien, peut-être y a pas, ils sont peut-être
0: Oui.
1: pas au rendez-vous.
0: Des fois, ils sont pas là. En effet, il faudra que je continue ces projets, oui, et que je cherche des choses qui m'intéressent entre guillemets, dans la nature. Enfin, voilà, j'avais l'impression de sortir de la ville. J'étais un peu trop urbaine, enfin, un peu à la lisière, en fait, si tu veux, de la ville, de la suite, de ce qui n'est pas encore construit par les humains, enfin, construit par là, j'entends l'architecture. Et du coup, voilà, c'est peut-être une manière de trouver un prétexte pour quitter la ville aussi, dans laquelle j'habite, et aller dans des endroits qui sont pas lointains, mais
1: Ouais, tu vas comment en voiture?
0: en voiture.
1: Tu conduis?
0: Oui, je conduis. En fait, j'aime beaucoup conduire dans la nature, comme pratique, disons, ancienne, puisque je conduisais depuis que j'avais 15 ans, en fait, au
1: 15
0: Mexique.
1: ans?
0: Ouais, en fait, on n'a pas les droits, mais moi, je conduisais déjà.
1: Tu viens d'où exactement au Mexique?
0: Moi, je viens de Mexico, mais j'ai grandi dans une toute petite ville qui s'appelle Ensenada, donc pas loin de la frontière avec les États-Unis. Bah, on a des très grands espaces au niveau, on va dire, de perception. Enfin, c'est pas des villes construites à l'ancienne comme peut-être Mexico, mais c'est des villes un peu à l'américaine, c'est-à-dire comme les États-Unis. Enfin, on a ces modèles de vie en quadrillage. Où après, tu as un centre-ville et après, tu as des montagnes, la mer. Et bon, maintenant, ça a un peu changé, mais quand j'étais jeune et que j'habitais là-bas, enfin plus jeune, il y avait des espaces où personne n'y habitait. Donc, je pense que c'est là où j'ai appris à aimer ces côtés un peu sauvages, disons.
1: Tu arrives à quel moment en France?
0: J'avais 17 ans, donc c'était dans les années 1999.
1: Donc vraiment jeune en fait, hein,
0: Oui.
1: d'arriver seule. Hein.
0: La première année, oui. Et j'étais dans une famille d'accueil, enfin entre guillemets, parce que c'était une Française que j'ai rencontrée au Mexique, qui avait fait un échange. Et donc j'avais un peu négocié pour pour que sa famille m'accepte chez elle et que je loue une chambre là où elle habitait. Donc je suis arrivée au lycée. J'avais mon bac mexicain, mais pour apprendre
1: Déjà?
0: les français, oui déjà. Pour apprendre les français, je trouvais que c'était mieux d'aller dans un lycée français plutôt qu'aller dans une école pour étrangers qui arrivent finalement à ne plus parler la langue, mais l'anglais ou d'autres langues. Donc
1: Et
0: voilà.
1: ça, c'était dans quelle ville?
0: Ça, c'était à Bordeaux.
1: Tu es arrivée à
0: Ouais,
1: Bordeaux,
0: je suis arrivée
1: d'abord.
0: à Bordeaux et je n'ai pas trop aimé, pour être honnête. Et ensuite, c'est ma mère qui a décidé de venir à Marseille pour faire un doctorat en écologie marine. Donc du coup, je suis suivie et c'est moi qui a dû. Enfin, qui a dû choisir la ville en quelque sorte, parce qu'on avait le choix entre Montpellier, Marseille et Lille. Je fais, ah non, non, on va là où il y a le soleil tout le temps. Donc, ouais, voilà, c'est comme ça que je suis arrivée à Marseille en suivant ma famille. Et après, ben, j'ai commencé mes études. Puis après, je fais ma vie ici, quoi. Donc, mon réseau du travail, elle est là. Et enfin, je suis retournée quelques fois habiter au Mexique, un an, par-ci, par-là. Mais j'arrivais pas, en fait,

0: voir rester plus longtemps que ça, pour des projets précis. Donc à chaque fois, je suis revenue à Marseille.
1: Et ta famille est restée ?
0: Ma mère habite ici, oui. Mon frère est en France en ce moment. Il est un peu nomade, mais il travaille dans les vins. Donc il habite un peu ici, un peu dans d'autres villes.
1: Ta maman, elle est marseillaise.
0: Ouais, ouais. Enfin, elle est devenue française avant moi, d'ailleurs. Enfin, elle est mexicaine, mais on a un rapport avec la France depuis très longtemps. J'ai failli naître à Bordeaux, d'ailleurs. Et mes parents sont venus avec une bourse mexicaine. Ils sont médecins. Et après, bon, ils sont décidés de rentrer au Mexique pour que je naisse là-bas. Mais... Donc c'est une longue histoire, ouais. Qui s'est fait dans, on va dire... Oui, depuis enfant, en fait, ça part un peu français, quelques mots par-ci, par-là, hein, parce qu'ils sont pas non plus... Enfin, c'était pas de super francophones, mes parents, mais... bon, des films français, la musique, il y avait toujours des rapports... les vins, hein, il était toujours présent dans les repas chez moi. Et en fait, la ville où j'ai grandi au Mexique, c'est marrant parce qu'on fait du vin. C'est connu par... Enfin, dans le monde entier, on va dire, qui connaît vraiment des vins du monde.
1: Comment il s'appelle déjà ?
0: Ensenada.
1: Ensenada.
0: Et il y a une vallée à côté, et c'est là où on fait du vin. Valle de Guadalupe, ça s'appelle. Et donc, voilà, il y a des rapports comme ça qui se ressemblent un peu. Il y a le climat est méditerranéen. Et... Donc, c'est vrai que Marseille, ça ressemble en quelque sorte à cette ville dans laquelle j'ai grandi au Mexique. Voilà, qui me fait rester, je pense.
1: Et donc là, tu as commencé, enfin, tu es vraiment artiste marseillaise, et donc tu as commencé à t'exposer aussi à Marseille, quand tu as commencé, quand tu as sorti ton doctorat, ou peut-être avant déjà.
0: Oui, même avant, en fait, je finis mes études au Beaux-Arts de Marseille en 2007, et j'exposais même avant, parce que j'étais assez active en étant étudiante. J'ai exposé à Marseille, je pense, depuis que j'étais en quatrième année, quelque chose comme ça, les Beaux-Arts. Et... Toujours à Marseille, mais après, je veux que aux Pays-Bas, donc j'exposais là-bas, je montais le projet. Enfin, en fait, à l'époque, je faisais de la performance avec une amie, donc on faisait de la musique. Moi, je faisais la musique, elle faisait le film qui allait avec. Et voilà, en fait, maintenant, j'ai plus envie d'exposer à Marseille.
1: Je comprends.
0: Puis l'année dernière, bon, j'exposais à Paris à 200 et maintenant je cherche à exposer ailleurs parce que j'exposais à Mexico aussi. Mais c'est difficile de garder des liens avec, avec le Mexique. En effet, comme artiste, si je n'habite pas là-bas et j'y vais régulièrement tous les 200, mais pendant l'été. Donc, j'ai l'impression d'être dans une phase où je fais une sorte de break, enfin une pause, pour me dire quoi faire maintenant. Est-ce que ça vaut le coup d'exposer encore à Marseille, dans quel but, au niveau économique, voilà, ça pose beaucoup de questions aussi.
1: Et
0: en termes de matériaux.
1: Il y a une carrière de 20 ans.
0: Oui.
1: Voilà,
0: oui.
1: Donc c'est vrai qu'après 20 ans, peut-être on se pose la question, voilà, est-ce que ça vaut le coup de se démener comme on a fait ça?
0: Ouais, je pense qu'au niveau physique et mental, j'arrive à un moment où je me dis que moi je fais, mieux c'est. Il y a une sorte de retour à la... c'est pas le minimalisme, hein, mais vraiment une réflexion avant de dire « Ok, ça vaut le coup d'être montré. » C'est peut-être ça. Non, pas forcément d'aller faire, mais dans le montrer, regarder ce que je fais. Enfin, voilà, ça m'intéresse beaucoup moins et je préfère réfléchir à des projets collectifs parce que je pense que je fais quand même... Je fais dernièrement des expositions où j'invite toujours des gens. Et je trouve que ce qu'il y a les plus, enfin, les choses les plus intéressantes dans les expositions, c'est d'être avec des amis, en fait. C'est comme un point de rendez-vous. On s'est dit, bon, bah tiens, on ramène nos trucs et puis on monte ça. Et c'est plutôt intéressant de parler avec des gens qui me sont très proches et chers, de dire, ah ben voilà, t'as fait ça, comment, pourquoi.
1: Oui, puis d'avoir un projet. C'est comme la radio, comme tout. Enfin, au moment où ça devient public, du coup, c'est quand même déjà une adresse. Et ça change la donne. Tu vois, faire une exposition ensemble, ça ne veut pas dire passer du temps ensemble à l'atelier. De l'action, qu'elle soit, voilà, qu'elle soit annoncée, qu'elle soit publique, et en même temps qu'elle soit expérimentale.
0: Oui, oui, tu as raison, c'est peut-être plus l'acte qui, qui m'intéresse, enfin, les gestes et l'acte.
1: Ça me paraît clair que tu es artiste pluridisciplinaire, très naturellement, hein, tu le vas le dire, bon, après je fais la musique, là, je fais une performance, et ça me chagrine d'entendre que tu as dû souffrir. Mais en fait, ça me paraît presque raciste, en fait, ce que tu as dit tout à l'heure.
0: C'était ça, hein, clairement. Ah, enfin, tu peux les couper, mais oui, c'est clair que moi, j'étais une femme, donc il n'y avait que des mecs qui étaient mes profs.
1: C'est vrai.
0: Parce que j'étais dans une section qui s'appelait Com à l'époque, il y avait pratiquement que des mecs qui enseignaient. Et je te parle des années 2003, enfin voilà, c'était il y a longtemps. Puis après, j'étais une des seules étrangères. Donc souvent, c'était un peu genre, qu'est-ce que c'est que cette manière de faire bordélique, il est où les schémas, on comprend pas ta logique, quoi. Donc ouais, franchement, pour moi, l'école d'art, c'était une souffrance permanente, quoi. C'était une remise en question
1: Et l'université, après, ça t'a plus d'avantages, ou comment c'était?
0: Bah, l'université, c'est pour ça que j'enseigne, en fait, parce que je me dis que j'ai appris tellement des choses en cherchant une méthode, une manière de faire, à me poser des questions, à questionner est-ce que c'est moi, est-ce que c'est les profs, est-ce que c'est les générations, on ne se comprend pas, parce que eux, ils sont vécus des choses dans une sécurité, famille, boulot, etc. Moi, je suis, depuis toujours, je viens d'un cadre qui a beaucoup bougé. Enfin, il n'y a pas de cadre, oui, ici quand même, mais un peu flou. Et en fait, quand je fais un master, ce qui m'a beaucoup intéressé, c'est que je savais presque pas trop écrire par rapport. Enfin, tu vois, je savais faire, mais la manière de pouvoir réfléchir et formuler des choses que j'apprenais en lisant des livres, et c'était complètement pas travaillé. Donc, je trouvais que j'avais des collègues qui, au niveau pratique, faisaient des choses, on va dire, de qualité assez moyenne, assez médiocre. Mais ce qui était intéressant, c'était la manière dont ils réfléchissaient et ils formulaient une pensée en tant que des personnes qui sont dans la théorie et dans la pratique. Donc c'est ça qui était le plus riche pour moi. Donc on va dire que le master, ça m'a fait aussi souffrir, hein. C'est pas simple, parce qu'il fallait écrire. Et pour moi, la langue française, ça n'a pas été toujours facile. Je l'ai appris à 17 ans, quoi. Donc, mais disons que j'ai pris plus de liberté, peut-être, puisque je savais déjà un peu plus comment procéder pour la pratique. Oui. Et pour l'écrit, finalement, il n'y a pas trop de... Enfin, je trouvais que les critiques qui étaient faites, c'était en effet, il faut écrire plus, il faut réfléchir mieux, il faut formuler des thèses, enfin voilà, il faut développer une pensée logique, sans qu'on me juge de ça, c'est pas encore, on comprend rien, enfin voilà, il y avait
1: donc
0: pas...
1: C'était beaucoup plus libre, en fait.
0: C'était beaucoup plus libre, et j'ai choisi des gens qui étaient un peu... Enfin, déjà, c'était des femmes, et qui comprenaient la différence en la manière de penser autre, on va dire.
1: C'était qui, d'ailleurs ?
0: C'est Sylvie Coilier, que tu connais.
1: Ah, ok.
0: Et elle m'accompagnait dans mon master, puis mon doctorat. Et j'ai choisi, par exemple, il y a une prof qui est en cinéma, mais j'ai choisi des options cinéma, qui s'appelle Caroline Reynard, qui est toujours à l'université, et qui est aussi quelqu'un de très brillant. Voilà, c'était des figures qui m'inspiraient déjà, parce que c'était des femmes qui étaient fortes, qui savaient faire, qui avaient des choses à dire, et pas que des femmes. Enfin, il y avait aussi un philosophe, Michel Guérin, où c'était peut-être très scolaire, la philosophie très classique.
1: Il écrit pas, là.
0: Il écrit, ouais. Enfin,
1: non. Michel Guérin.
0: Michel Guérin. En fait, il y a deux Michel Guérin, mais il y a, disons, c'est les philosophes. Il écrit beaucoup autour du geste aussi, mais voilà, des personnes brillantes, quoi. Et du coup,
1: par rapport à l'école d'art, il n'y avait pas d'artiste qui t'accompagnait.
0: Si, mais c'était, en fait, si tu veux, je pense qu'à l'époque, il y avait cette option de com qui était beaucoup trop libre, et du coup, on n'avait pas un atelier, tu vois. C'était pas comme les personnes qui faisaient de l'art.
1: Je pense pas à ça. Je pense au doctorat. Il fallait pas choisir.
0: Si, je la partie pratique qui a été
1: faite. C'était moins important, mais voilà.
0: Enfin, ça a été fait par Nicolas Giraud, qui a à peu près mon âge. Donc, si tu veux, c'était compliqué de trouver un dialogue pas trop critique. Enfin, il a 200 de plus que moi, ou quelque chose comme ça.
1: Pardon, il a quoi ?
0: 200 ou 300 de plus que moi. Donc, si tu veux, il y avait un conflit, je pense, là-dedans.
1: Ah bon ? Ah oui, ok. Donc, en fait, tu n'as pas trop travaillé avec lui, mais c'est de toute façon pas un souci, en fait.
0: En fait, j'ai travaillé, disons l'image, je l'ai travaillé avec Arnaud Classe. À l'époque, il était là. Et avec Nicolas Giraud, c'est venu très tard. C'est venu vers la fin de mon doctorat, dernière année. Oui, on se voyait une fois par mois, si tu veux, mais...
1: Ah oui, quand même, vous voyez souvent, non ?
0: Une fois tous les deux mois, dans 300, on va dire, 3-4 ans.
1: Et donc, aujourd'hui, le plaisir, il est toujours dans la photo, enfin, renouvelé, donc avec, mais aussi dans la peinture.
0: Oui, en fait, je pense que ce qui m'intéresse plus maintenant, c'est de réussir à sortir de ce que j'ai appris. Et avec la photographie, j'ai beaucoup de mal. C'est-à-dire que comment refaire l'image enfin j'ai réussi à les faire en faisant du collage
1: D'ailleurs il y a deux collages sont ici là.
0: J'en ai quelques-uns qui sont dans enfin par là, mais je recherche une certaine liberté. Donc là les collages c'est une page blanche, donc ça me permet de reconstituer des choses qui n'existent pas, un peu comme la peinture, et je peux très bien copier des choses, enfin c'est pas des problèmes, mais c'est pas mon but. Mon but c'est plus de trouver cette liberté là où peut-être qu'avec la photo j'étais un peu trop formatée, trop enfin pas libre quoi.
1: En tout cas c'est ton ressenti,
0: c'est
1: enfin,
0: comme ça que je le ressens, et je suis devenue trop perfectionniste après les doctorats en images.
1: Tu pourrais maintenant gagner ta vie en tant que photographe professionnel.
0: Ah oui, mais depuis longtemps. Ouais. Si tu veux, moi, je te dis, je suis un peu fétichiste, donc la technique et tout. Je suis partie aux Pays-Bas en échange, justement, pour apprendre la technique, parce qu'on n'apprenait pas trop au Beaux-Arts à Marseille. Et là-bas, je savais qu'ils étaient forts pour ça, parce que déjà, ils savaient tout, l'équipe, toutes les choses techniques qu'il fallait, super équipés. Depuis, ça a changé. Hein. L'école Beaux-Arts à Marseille, elle est très bien au niveau équipement maintenant, mais à l'époque, on n'avait pas beaucoup de choses, quoi. Mais peut-être que ce que j'ai le plus appris pendant cette période, c'est à faire avec rien. Ça, c'était pas mal aussi. Comment tu te débrouilles avec... quand t'as rien, t'as trois stylos, un cahier, enfin... voilà.
1: Et maintenant, en fait, on en a parlé un peu, alors ça m'a intrigué, parce que maintenant, tu pourrais aussi accompagner ta pratique avec l'écrit. Avec des articles. Et ça t'intéresse moins ? Ou est-ce que ça t'intéresse quand même ?
0: Non, ça m'intéresse quand même, mais j'essaie de plonger peu à peu dans l'écrit à nouveau. Mais j'ai l'impression que j'ai dû faire aussi une sorte de pause, tu vois, après les doctorats.
1: C'était d'ailleurs quand ? C'était quand est-ce que tu as
0: fait ? Ça fait longtemps, ça fait 5-6 ans maintenant. Ouais, enfin c'était 2020, janvier. Et après, je pense que le fait que j'étais un peu nomade pendant un an et demi, pendant le Covid, tout ça, ça fait que je n'ai pas retrouvé cette sorte de calme. Enfin, moi, j'ai besoin d'une certaine tranquillité mentale pour pouvoir écrire. Et ça n'arrive que... Enfin, c'est arrivé il y a quelques mois, quoi. Il y a 6 mois, je me suis mise à écrire à nouveau. À côté du projet avec les soissons, et me dire pourquoi je photographie ça, pourquoi ça m'intéresse de regarder l'autre. Et cette fois-ci, l'autre n'est pas quelqu'un, mais plutôt un être inconnu, quoi. Enfin, si tu veux, moi, les oiseaux, c'était pas quelque chose qui me plaisait du tout. Mais c'est peut-être dans les contacts au réel. J'ai eu des poules. Ça, j'étais au couvent avant. J'avais un atelier au couvent. C'est un lieu, je sais pas si tu connais, un peu comme un tiers-lieu à Marseille. Et le fait d'avoir des poules, ça m'a un peu ouvert l'esprit. Pour ensuite vouloir photographier des oiseaux. Mais voilà, je trouve que ça c'est intéressant. Tu vois, des trucs un peu banals comme ça, du quotidien. Qui font... Bon, bah, il faut chercher les œufs, je mange des œufs frais, je nettoie les cages des poules. Enfin, des
1: et choses... où ce couvent enfin, c'est là où il y a le couvent, c'est là où il y a les expos aussi.
0: Oui, bah, après tu as deux couvents. On a un qui est plutôt dans les 6e arrondissement et on a un qui est Belle de Mai.
1: Oui.
0: Mais les noms sont différents. Les sœurs franciscaines, je crois, c'est le 6e, et celui-là, c'est juste les couvents, on l'appelle comme ça. Et c'est un projet qui a 10 ans et qui va s'arrêter bientôt cette année-là. Donc je suis restée 2 ans et demi et je m'occupais de poules. Et peut-être que c'est comme ça que voilà, ces sujets sur la photographie et comment les animaux migrants réussissent à trouver des points, on va dire, des points de chute ou des points de passage pour ensuite continuer la migration. Voilà, ça commençait à m'intéresser en fait. Je retrouve ces liens là comme ça, et les écrits, ça vient quoi, c'est en cours.
1: Et pour la peinture, est-ce qu'il y a aussi un écrit qui accompagne?
0: Pour l'instant, il n'y a rien, parce que en fait, j'ai tâtonné beaucoup. Je suis pas très sûre de ce que je fais, du fait que je fais ça depuis pas très longtemps. Donc
1: peut-être on peut décrire ce qu'on voit.
0: Peut-être, oui.
1: C'est différent. Enfin, il y a des formats très différents déjà.
0: Oui.
1: Donc très grand, plutôt allongé paysage. Puis moyen format et tout petit, et puis il y a une palette par contre qui se ressemble sur toutes les peintures, et il y a l'horizon aussi qui les s'assemble, donc c'est toujours la mer, et il y a des nuages qui des fois, ah là c'est là-bas aussi, il y a une tournade on dirait,
0: plutôt un seul tournade, mais sinon c'est que des nuages, et il y a une histoire sur la relation, je crois que j'essaye de trouver entre les nuages. Mm-hmm. L'histoire des relations, des proximités, d'éloignement, des formes qui viennent un peu du monde BD, alors que les paysages, lui, il essaye de ressembler plus à, je dirais, un peu impressionniste, post-apocalyptique, pour mettre deux termes. c'est quand même dans des couleurs un peu... psychodélique, enfin je sais pas, je cherche une histoire du côté irréel, enfin mais je sais pas très bien ce que ça raconte encore. Donc pour l'écrit, ça va peut-être venir, mais c'est pas.
1: Et comment ça vient pas tout de suite? L'envie de peindre des nuages, parce que là il y en a deux,
0: oui.
1: Là il y en a donc 6, là il y en a de nouveau 2.
0: Oui, souvent il y en a que 2, mm-hmm. Mais ouais, au début il y en avait un peu plus. Des fois, il n'y en a pas. Pour l'instant, voilà, c'est plutôt des paysages.
1: Et donc, le ciel est très souvent violet.
0: Oui, oui, en fait, il y a deux possibilités, soit violet, soit vert. C'est un peu comme... En fait, je me laisse juste guider par l'instant. En fait, j'ai pas de protocole, j'ai pas d'explication pour l'instant, et c'est venu j'organisais une exposition dont il y avait une amie peintre et une autre amie qui travaille l'image et les mots. Et en fait, c'est cette amie qui fait des paysages, et du coup, en regardant ses peintures, c'est des petits formats, mais des paysages différents, c'est pas que la mer. Je me suis dit, tiens, ça c'est très beau, j'aimerais bien. Peut-être, déjà, ça faisait longtemps que je voulais faire de la peinture, mais je n'avais pas un atelier où je pouvais les faire, j'avais un tout petit atelier au couvent. Et donc, en venant ici, je savais que j'allais faire de la peinture. Les formats différents, c'est parce que j'ai eu des donations des cadres, donc tout simplement, où j'ai trouvé des cadres à la poubelle, donc je me suis dit que pour ce projet, j'allais investir un minimum d'argent. Et c'est peut-être, ces côtés d'inspiration, on va dire, de cette amie qui a presque 70 ans qui peint. Donc j'ai Douglas, et en regardant sa manière de peindre, elle peint avec l'acrylique et un peu de l'huile à la fin, je me suis dit, ça c'est trop beau, un paysage, pourquoi pas. Et je fais mes photographies vont dans ces songes-là, de contemplation, tu vois, une histoire de beauté, oui, oui. De l'instant, fin des journées. En tout cas, j'essaie de peindre ça, fin des journées. Est-ce qu'il y a une tempête qui arrive? Est-ce que, au contraire, c'est calme? Enfin, tu vois, il y a un peu ces deux choses, ces deux sentiments, sensations que je mets.
1: Et ici, c'est des mémoires? Ou est-ce que tu vas prendre des photos?
0: Et c'est des mémoires plutôt, oui. Oui, oui. Et après, bon, j'ai une photo avec des nuages, tu vois, à côté, que justement Sylvie avait prise des mois. On était partis chercher des oiseaux, et du coup, elle a fait cette image. Et c'est la seule image où je me dis, je regarde les nuages, je vois un tout petit peu comment elles sont faites, mais à aucun moment je vais les copier. Enfin, c'est cette histoire des copies, de fidélité à la réalité que je trouve avec la photo, je ne veux surtout pas la reproduire dans la peinture.
1: Oui.
0: Donc je veux suggérer, oui, en effet, on reconnaît, c'est des nuages, mais c'est la mer, c'est l'horizon. Oui. Mais les vagues, tu vois, c'est quand même techniquement quelque chose... qui me paraît compliqué, donc j'essaye de me dire qu'on comprend qu'il y a une profondeur, mais c'est pas comme on pourrait l'imaginer peint avec quelqu'un qui connaît ses outils depuis longtemps. Mais je m'autorise ça aussi. Voilà,

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2: 7 juin 2012.
1: Sa définition. Et je pense que l'esprit canal, à la base, c'était des gens qui n'étaient pas du tout faits pour la télé, qui en ont fait.
3: J'en ai connu des gens, des petits, des moyens, des grands, des filles, des doyens, des chiants, des flics très malsains, méchants, des piches, des catins vraiment, des types très malins, étranges, des juifs, des rabbins, des rams, des crises, des marins, des bandes.
1: Y a personne n'avait une gueule de télé, quoi. C'est-à-dire que maintenant, quand on regarde la télé, c'est des blondes qui présentent le JT et des bruns qui présentent des jeux. En gros, hein, je schématise. Donc en fait, là, on avait d'un seul coup, on avait des... Mais tous ceux qui étaient là, c'était, ils avaient des gueules de... Où ils faisaient de la radio, où ils étaient journalistes à Libé, ou machin, etc. Donc quand ils venaient, ils faisaient des gueules, quoi.
4: Ça, ce sont les souvenirs les plus précis que j'ai de la radio. C'était quelque chose auquel ils tenaient, alors qu'on sait maintenant que ça n'a plus de valeur et que ça se jette régulièrement au fur et à mesure des progrès. Ça trônait dans la pièce, comme plus tard les gens font à la télévision en mettant des meubles somptueux, en mettant des décors, des pots de fleurs dessus. C'est un objet plus qu'usuel, hein. C'est un objet de décor. Ça, c'est tout à fait étonnant. 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

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Hola, hola a todo el mundo. Bienvenue à notre émission Son Eclectica. Cette fois-ci, je vous ai préparé un spécial argentin, des musiques avec des groupes argentins. Donc, on va commencer par BM et Mex Urtizberea avec un morceau qui s'appelle Mejores Amigos. Mais avant de l'écouter, parce que c'est la version reggae de cette chanson, je vais vous raconter un tout petit peu qui c'est ces musiciens en fait. Le chanteur argentin de musique urbaine qui a beaucoup de succès sur Spotify et qui a captivé l'équipe nationale argentine est né à Chivilcoy, en Argentine. Brian Joel Martigogne a débuté sa carrière en pleine pandémie et va posséder aussi déjà une chanson avec près de 200 millions de vues sur YouTube. Et bon, c'est sobre avant de la célébrité. Il était un maçon solitaire à faire danser les joueurs de l'équipe nationale argentine sur sa chanson « Mejores Amigos ». Et Brian Joel n'a commencé à se consacrer à la musique pendant la pandémie, en fait. Et lorsqu'il a sorti son premier single, jusque-là, il a cumulé plusieurs emplois intermittents, par exemple, depuis l'âge de 16 ans. Il a été livreur, il a été maçon. Il a été coiffeur, glacière et livreur d'eau aussi. De plus, il a joué au tennis jusqu'à l'âge de 15 ans et va participer aussi même à des tournois à Mar del Plata en Argentine. Et Mex Urtizberea, qui l'accompagne dans ce morceau, est un musicien, acteur, écrivain, chef d'orchestre et comédien argentin. Et en 80, Mex a formé un groupe appelé Mia. Et depuis le 88, il a réalisé son premier album avec son groupe La Sonora del Plata. Écoutons alors une version reggae du morceau qui s'appelle Mejores Amigos.

0: Muchas gracias, muchas gracias.
1: ¡Deme! ¡Aplauso grande! ¡Maravilloso!
2: Muchas gracias, como dit BM. Et Mex Uritz Berea. Donc, c'était le morceau qui s'appelle Mejores Amigos. Et on va continuer avec notre spécial argentin. Maintenant, on va écouter à Sol Pereira. Pereira, avec un morceau qui s'appelle Nadie te preguntó, où elle va être accompagnée encore une fois par Mex Uritz Berea et par Lito Vital. Et bon, qui c'est cette fille? Sol Pereira est une chanteuse, musicienne et compositrice argentine qui a commencé sa carrière solo au Mexique en 2009. Elle a reçu 3 nominations aux Gardel Awards pour son album, Tirame Agua, et pour un de ses morceaux qui s'appelle Antirreversa, et pour son album aussi qui s'appelle Resisto, dans les meilleures catégories d'albums pop alternatifs. On va écouter alors Sol Pereira avec le morceau qui s'appelle Nadie te preguntó.

Et c'était Sol Pereira avec le morceau Nadie te preguntó, que ça veut dire un peu comme personne t'a demandé ton avis. Et donc, on va continuer avec notre spécial argentin. Vous êtes en train d'écouter Radio Divergence 93.9. 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On va continuer alors avec notre spécial argentin, Argentine. Donc, avec une chanteuse qui s'appelle La Delio Valdés Yvonne Guzmán. La Delio Valdés, populairement connue comme LDV, est un groupe de cumbia créé en 2009 à Buenos Aires, en Argentine. Ils ont remporté le prix Gardel de meilleur album de musique tropicale pour l'album Sonido Subtropical 2018. Il s'agit d'une coopérative des musiciens et son répertoire va combiner les sobres originales du groupe avec leurs propres arrangements. Ils vont faire des arrangements des cumbias appartenant au recueil aussi des chansons populaires, incorporant des ressources d'autres genres liés à la tradition andine, par exemple du nord-est de l'Argentine. Mais ils vont aussi mélanger un peu de reggae, le rock, la salsa ou le jazz. Et ça va donner vraiment un style à la fois traditionnel mais actuel. Yvonne Guzmán, qui va participer avec eux dans ce morceau, est une auteure, compositrice, interprète et actrice colombienne. Elle est surtout connue pour être membre du groupe féminin argentin Bandana. Elle a également joué le rôle d'Inés dans la version argentine de la comédie musicale Hairspray. Écoutons alors La Delio Valdés et Yvonne Guzmán avec un morceau qui s'appelle Innocente.

J'espère que vous savez bien danser avec le groupe La Delio Valdés et avec l'excellente voix de Yvonne Guzmán avec le morceau qui s'appelle Inocente. Et on continue depuis l'Argentine. Maintenant, on va écouter un peu de reggae avec Banu Pied. Lui, il est français en fait. Qui chante une chanson Roca Down et qui est dédiée à l'Argentine. Banu Pied, nom d'un artiste, enfin c'est son nom d'artiste, mais lui s'appelle Jean-Christophe Dorado. Bon, c'est un peu moins Jean-Christophe. Né en 1980 à Annecy, est un auteur, compositeur, interprète, chanteur et musicien de reggae soul français. Et il s'est fait connaître grâce à ses prestations dans le métro parisien, en fait. Il participe à de nombreux festivals comme le Solidays ou encore Reggae Sans Ska. On va écouter alors Banu Pied avec Roca Down.

On est en train d'écouter Va-nu-pieds avec le morceau qui s'appelle Rocka Down et qu'il a enregistré en Argentine. Et comme on est en train de vous faire un spécial argentin, on va écouter maintenant quelqu'un que vous connaissez sûrement très bien, qui s'appelle La Yegros. La Yegros, qui en fait habite ici à Montpellier, de son vrai nom, Mariana Yegros, est une chanteuse originaire de Buenos Aires, capitale de l'Argentine. Et elle chante notamment le chamamé et la cumbia que ses parents ont amené de la province de Misiones, où ils sont nés avant de s'installer à Buenos Aires. On va écouter alors de La Yegros un tout nouveau morceau qu'elle a fait qui s'appelle Bailarine.

0: Vous écoutez Radio Divergence 93.9 et on vient d'écouter La Yegros avec le morceau qui s'appelle Bailarine. On va continuer avec un spécial de musique fait par des Argentins. Maintenant, on va écouter à Emmanuel Jorvillor et aussi un groupe qui s'appelle Banda Los Chinos avec un morceau qui s'appelle Llámame. Emmanuel Javier Jorvillor est un chanteur argentin connu pour faire partie du groupe Ilia Curiaki et les Valderramas avec son ami Dante Spinetta. Et quand Emmanuel avait un an et demi ou deux, ses parents se sont séparés et son père est parti vivre en Europe. Il n'a jamais rencontré son père biologique qui est deux fois à l'occasion des tournées européennes avec le groupe des Ilia Curiaki en 96 et 2017. Et plus tard, sa mère a épousé le photographe Eduardo Marti avec qui elle a fondé une famille. Eduardo Marti était photographe et avait vécu à Seattle, aux États-Unis, dans les années 60, où la rumeur court qu'il était un disciple de les stars des arts martiaux orientaux Bruce Lee, en fait, à l'Institut John Fan Gung Fu. Donc, on va écouter Emmanuel Jorvillor et Banda Los Chinos avec le morceau qui s'appelle Llámame.
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0: creo que es como lo mínimo para hacer sonar la canción, ¿no? En una versión así acústica.
1: C'était Emmanuel Horvilleur et Bandalochinos avec un morceau qui s'appelle Llámame. Si je le prononce à l'argentine, c'est Llámame. Donc, et bon, c'est pour vous dire qu'on est en train de faire un spécial argentin. Et on va écouter maintenant un groupe qui s'appelle Bandalochinos, qui est un groupe de pop indie argentin formé en 2009. Et bon, la presse les a comparés à Phoenix, Virus, Sweater et ABBA. Donc on va écouter de Bandalochinos le morceau qui s'appelle Vámonos de viaje. Vamos.

0: Vámonos de viaje. Et oui, partons en voyage avec Banda Los Chinos. Et on va continuer avec notre spécial. Je dis spécial et je sais que ça déteste. Enfin, c'est pas chouette de dire en français spécial, c'est spécial. Je crois, je sais pas. Mais bon, on va continuer avec notre spécial argentin avec Julien Cartoon, qui est un acteur, chanteur, comédien et scénariste argentin qui est issu d'une famille d'artistes. Son père est le dramaturge et metteur en scène Mauricio Cartoon. Sa mère est l'actrice Mónica Esteves et sa sœur est écrivaine. Il fait ses débuts comme acteur, à l'âge de 10 ans dans la pièce Animal Farm de Victor Laplace et il a commencé à jouer très tôt, plus précisément dans la comédie. On va écouter alors Julian Cartoon avec un morceau qui s'appelle Mil Horas.
1: Un aplauso muy fuerte para el señor Julián Cartoon.

0: C'était Julien Cartoon avec le morceau « Mille horas ». Et maintenant, on va continuer avec notre spécial argentin et on va écouter Los Auténticos Decadentes, qui est un groupe très très vieux, un groupe de rock alternatif argentin qui est formé en 86 par Chucho, Nito et El Francés. Et ils vont être accompagnés dans ce morceau qu'on va écouter, qui s'appelle « Amor ». Avec la chanteuse, ils vont être accompagnés par la chanteuse Mon Laferte, qui est dite Mon Laferte parce qu'elle s'appelle normalement Norma Montserrat Bustamante Laferte, et qui est une chanteuse et auteure-compositrice mexico-chilienne, née en 83 à Villa del Mar. On va écouter alors le morceau qui s'appelle Amor avec Los Auténticos Decadentes et Mon Laferte. Et je vous invite a danser.
1: Bueno, queridísimos, para la próxima canción tengo el placer de presentarles desde Chile a la señorita Mon Laferte.

Yeah. C'était Los Auténticos Décadentes et Mon La Ferte avec le morceau qui s'appelle Amor. Et on va finir notre émission qu'on a préparée avec des morceaux argentins, avec, bon, on va finir un peu plus philosophiquement avec Fito Páez, qui s'appelle bon, Rodolfo Fito Páez, qui est né à Rosario en Argentine, qui est un chanteur de rock, compositeur, pianiste et réalisateur argentin, et je dirais même poète, parce que vraiment, bon, après si vous ne parlez pas l'espagnol, c'est compliqué, mais sincèrement, si vous pouvez aller chercher la traduction des paroles, c'est vraiment profond, c'est super chouette. C'est un mec très intelligent et en plus très profond. On va écouter alors Fito Páez pour se dire au revoir, ou plutôt à la prochaine, à Son Ecléctica. Et le morceau s'appelle « Al lado del camino » et je vous invite à nous écouter tous les jours, Radio Divergence tous les jours, mais surtout aussi le mercredi à 15h ou le samedi à 16h pour que vous écoutiez l'émission et n'hésitez pas à continuer à nous soutenir. Et donc, on se dit au revoir. Merci beaucoup, Tom, pour la partie technique. Comme toujours, c'est toujours un plaisir de pouvoir partager ce moment avec toi. Donc, on va écouter Fito Páez avec « Al lado del camino ».

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Bonjour à toutes et à tous et bienvenue dans l'auberge espagnole. Comme d'habitude, on est ensemble pendant une heure et au programme aujourd'hui, vous retrouverez la chronique La pelote du sexisme, suivie de l'interview de l'auberge espagnole et la chronique Prends l'oseille et tire-toi. Mais on commence tout de suite avec un nouvel extrait de l'album de la semaine à vous faire découvrir. Cette semaine, c'est l'album Sisu d'Armando López et on vous fait écouter Feel the Pulse.

0: Vous venez d'écouter Field Pulse, extrait de l'album Sisu d'Armando Lopez. Tout de suite, on retrouve la chronique La pelote du sexisme par Diane Rousson.
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3: 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Bonjour, bonjour. Je suis Diane et vous écoutez La pelote du sexisme. La chronique qui détricote le sexisme, fil par fil. Aujourd'hui, on s'attaque à un mot qui fait parfois plus peur que le mot patriarcat lui-même, un mot qu'on entend partout, mais dont beaucoup de gens, y compris ceux qui en partagent toutes les valeurs, refusent encore de se réclamer. Ce mot, c'est le féminisme. Et je commence par une anecdote, parce qu'elle résume pas mal de choses. Il y a quelques années, en interview avec une chercheuse, elle m'a posé une question. Elle m'a demandé, physiquement, comment décririez-vous une féministe ? Et bêtement, instinctivement, l'image qui m'est venue, c'était une femme avec du poil aux jambes, pas maquillée, avec une pancarte, une vraie caricature, quoi. Et pourtant, moi qui me définis comme féministe depuis longtemps, j'ai mis une fraction de seconde avant de réaliser à quel point cette image était absurde, alors qu'une féministe peut tout aussi bien porter des talons, faire du rugby, rester au foyer ou diriger une entreprise. Le féminisme n'a pas de dress code. En revanche, il a une histoire. Le terme apparaît en France à la fin du 19e siècle, popularisé par la militante Hubertine Auclair. Mais le combat est plus ancien encore. On le fait souvent démarrer avec Olympe de Gouges, qui publie en 1791 sa Déclaration des droits de la femme et de la citoyenne, en réponse directe à une révolution française qui avait proclamé l'égalité sans y inclure les femmes. Elle sera guillotinée 2 ans plus tard. Depuis, on raconte souvent cette histoire en 4 vagues. La première, à cheval entre le 19e et le 20e siècle, se bat pour les droits fondamentaux. Le droit au vote, étudier, posséder un patrimoine. La deuxième, dans les années 1960 et 1970, s'attaque aux mécanismes plus invisibles, dans le couple, au travail, dans le contrôle du corps des femmes. C'est l'époque de Simone de Beauvoir et du deuxième sexe, ou de Gisèle Halimi et du procès de Bobigny en 1972, qui accélérera la dépénalisation de l'avortement. La troisième vague, dans les années 1990, rappelle que toutes les femmes ne vivent pas les mêmes réalités selon leur origine ou leur milieu social. Et la quatrième, la nôtre, portée par les réseaux sociaux, s'organise autour de MeToo, du consentement et de l'intersectionnalité. À l'intérieur de cette histoire, plusieurs courants coexistent et c'est ce qui rend le mot plus complexe qu'il n'y paraît. On a par exemple le féminisme libéral. C'est celui qui cherche à faire progresser l'égalité à l'intérieur des institutions existantes. On a le féminisme matérialiste. Celui-là, il s'intéresse au partage du travail et aux rapports économiques, notamment ce fameux travail domestique gratuit qui repose encore très largement sur les femmes. On a aussi le féminisme radical, qui considère que les inégalités prennent racine dans le système patriarcal lui-même et qu'il faut le déconstruire entièrement. Et enfin, le féminisme intersectionnel, qui rappelle que le sexisme se combine parfois avec d'autres discriminations, comme le racisme ou le validisme. Ces courants ne sont pas toujours d'accord entre eux sur la stratégie, mais ils partagent le même constat de départ, qui consiste à dire que les inégalités ne relèvent pas de situations individuelles isolées, mais qu'elles sont le produit d'une organisation sociale. Et ces combats dépassent largement nos frontières. Au Chili et en Argentine, des mobilisations massives ont fait basculer des lois entières sur le droit à l'avortement. En Iran, le mouvement Femme, Vie, Liberté, né après la mort de Mahsa Amini en 2022, continue de porter des femmes au péril de leur liberté. Les priorités changent selon les pays, l'accès à l'école, la lutte contre les mariages forcés, les écarts de salaire, mais partout une même idée demeure. Les femmes doivent disposer des mêmes droits et des mêmes libertés que les hommes. Alors pourquoi, malgré cette histoire si riche, tant de personnes continuent de fuir le mot. Parce que le féminisme dérange. Il ne demande pas seulement de la bienveillance, il demande de remettre en question des avantages, des habitudes, des réflexes. Les inégalités, elles, sont toujours là. Selon le Global Gender Gap Report du Forum économique mondial, au rythme actuel des progrès, il faudrait encore plus de 130 ans pour atteindre l'égalité complète entre les femmes et les hommes dans le monde. Le féminisme n'est donc pas un combat d'arrière-garde. C'est une réponse à des inégalités encore parfaitement actuelles. De mon côté, je peux vous dire une chose simple. Le féminisme a changé ma vie. Pas en m'apprenant à détester les hommes, mais en m'apprenant à regarder le monde autrement. Avant, certaines situations me semblaient juste comme ça, normales, mais aujourd'hui, j'en vois les mécanismes. Je remarque qui prend la parole, qui l'interrompt, qui s'excuse avant même de donner son avis. Un peu comme l'écologie change le regard et nos modes de vie, le féminisme m'a offert une nouvelle paire de lunettes. Et une fois qu'on a vu certains mécanismes, il devient très difficile de faire comme si on ne les voyait plus. Le jour où le féminisme ne sera plus nécessaire sera probablement le jour où plus personne ne trouvera utile d'en parler. Et si on continue à le faire aujourd'hui, ce n'est pas parce qu'on aime les conflits, c'est parce que les inégalités, elles, n'ont pas encore disparu. Allez, on respire, on continue de détricoter, parce que la pelote du sexisme n'est pas prête d'être vide.
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0: C'était la chronique La pelote du sexisme par Diane Rousson. On écoute à nouveau de la musique avec De Paris à Rio de Flavia Coelho.

0: Vous venez d'écouter Be Great de Jill Scott et on retrouve à présent nos deux invités de l'auberge espagnole. Aujourd'hui, on accueille Valérie Bruissière, déléguée régionale de l'association de la cause freudienne en voie domitienne et membre de l'école freudienne, et Stéphanie Cahuzac-Morel, secrétaire des psychologues freudiens, pour nous présenter leur événement du samedi 10 octobre.
1: Le soin psychique en danger. Alors, on va parler d'un événement qui va se dérouler le 10 octobre, donc très bientôt, hein, à Montpellier. Mais avant, je vais vous présenter mes deux invités. J'ai deux invités autour de ces micros de Divergence. Alors, j'ai Valérie Bussière, qui est déléguée régionale de l'ACF en voie domitienne, mais aussi membre de l'école de la cause freudienne.
2: Oui, c'est bien ça.
1: Voilà. Et puis, en face de moi, de l'autre côté de cette table, pour ceux qui n'ont que la radio et qui n'ont pas la télévision, hein, j'ai Stéphanie Cahuzac-Morel, qui est psychanalyste, tout comme Valérie l'est aussi, et vous êtes secrétaire des psychologues freudiens.
2: Oui, tout à fait.
1: Et c'est à ce titre que vous participez donc à cet événement. Je vais d'abord laisser la parole à Valérie Bussière, qui va nous expliquer un petit peu de quoi il s'agit.
2: Alors, c'est donc un débat public que nous organisons avec Stéphanie Cahuzac-Morel, un débat public sur le soin psychique en danger. Alors peut-être d'abord reparler de cet événement, il y a eu en thérapie, je pense que tout le monde se souvient,
1: oui.
2: Il y a peu de temps.
1: Oui, cette série télévision qui a eu un succès extraordinaire.
2: Voilà, effectivement, plus de 100 millions de vues, hein. Et donc 5 personnes sur le divan, 5 ouais. patients, et c'est la France entière qui s'enthousiasme
1: oui.
2: pour ce huis clos.
1: Incroyable, comme, voilà. comme avant elle, Israël, puisque ça vient c'est à l'origine d'une série télévision israélienne, puis après, reprise en France et avec un succès incroyable.
2: Donc on entend bien là l'intérêt des personnes pour ce travail autour de la parole. Et cette série, ce qui était formidable, c'est que ce n'était pas une caricature, hein, c'était plutôt quelqu'un
1: très humain
2: autour de la parole. Et l'idée, c'est de pouvoir un peu dire le chaos du monde et les blessures de l'âme et de trouver là un refuge avec la parole. Et donc parler et parfois s'allonger sur le divan pour finalement tenir debout. Voilà ce que propose la psychanalyse, voilà. les pratiques orientées par la parole. Alors, il nous a semblé très important de dire justement ce qui se passe aujourd'hui, parce qu'il se trouve qu'il y a beaucoup d'attaques.
1: On alerte,
2: puisqu'il y a eu beaucoup d'attaques contre la psychanalyse. On était venu parler de cet amendement.
1: Vous êtes venu déjà à Divergence en parler plusieurs fois. Oui.
2: Et puis aujourd'hui aussi, il y a une remise en cause de la pluralité des approches de soins. Donc Stéphanie nous en dira plus aussi. Et il y a eu, au fur et à mesure, de la fermeture des services. Il y a vraiment une destruction des institutions de soins. Mmh.
1: Donc,
2: au profit, plutôt des centres experts.
1: Voilà, c'est ça fameux. On confie à des machines, en quelque sorte, le soin de trier les patients.
2: C'est ça, je schématise. C'est plutôt des ingénieurs du mental, c'est plutôt orienté autour finalement, ce serait plutôt le cerveau qui guiderait tout actuellement, et non plus, la parole, pouvoir dire ce qui se passe pour le sujet.
1: Valérie, c'est mettre des gens dans des cases.
2: Oui.
1: C'est un peu ça. Hein.
2: C'est ça.
1: On met les gens dans les cases, et puis une fois qu'ils sont dans les cases, pour en sortir, c'est difficile.
2: Donc finalement, c'est vraiment un enjeu de société. Chaque citoyen devrait pouvoir choisir son psy, que ce ne soit pas imposé. Puisque on voit bien qu'il y a une forte demande à pouvoir parler de ce qu'on vit. Et donc ces attaques, cet amendement, ça a été aussi donc, les centres experts qui ont été inscrits dans la proposition de loi et qui ont donc un financement public, alors que ce sont aussi des mécènes privés, hein, qui ont pour but essentiellement, finalement, de faire du diagnostic, du repérage,
1: et
2: pas tellement des soins.
1: Et puis surtout, ça a été une attaque violente, hein, on peut dire, contre, de façon générale, la psychanalyse.
2: Tout à fait.
1: Vous avez été montré du doigt, les psychanalystes.
2: Voilà, parce qu'il y a eu aussi en mars la non-recommandation par la Haute Autorité de Santé qui exclut la psychanalyse du domaine des soins, notamment pour les personnes souffrant d'autisme.
1: D'accord. D'accord. Oui.
2: Et finalement, on s'aperçoit que c'est vraiment une administration des conduites. C'est une normalisation, là, des traitements, une gestion appliquée aux personnes, aux êtres qui parlent, aux êtres parlants. Sans qu'il y ait vraiment de preuves dites que...
1: Que ça fonctionne forcément mieux.
2: Et ben voilà.
1: Et puis vous êtes un petit peu mise de côté, quoi. On ne considère pas comme des partenaires dans les soins psychiques. Ce qui est quand même assez extraordinaire, ce que je viens de dire.
2: Voilà. Alors, le champ psy s'est mobilisé face à toutes ces attaques. Il y a déjà eu une première pétition, hein, qui émanait là du Syndicat national des psychologues, qui a quand même recueilli plus de 100 000 signatures.
1: Et oui, c'est pas rien. C'est
2: voilà,
1: pas rien.
2: Très important, ça a été aussi bien les psychologues que les psychiatres, mais aussi les citoyens. Et cette pétition est du coup sur le site de l'Assemblée nationale. On peut continuer à la signer.
1: Oui, ça peut continuer à augmenter les signatures.
2: Tout à fait, tout à fait. Et puis, il y a eu plusieurs forums d'organiser, notamment par l'école de la cause freudienne, mais aussi par la revue L'Évolution psychiatrique. Plus de trentaine d'intervenants, des représentants de différentes organisations, on en saura un petit peu plus tout à l'heure aussi avec Stéphanie, et nous rencontrons régulièrement des députés, des sénateurs, et justement,
1: on en parlera tout à l'heure, si vous voulez bien, de l'organisation de la journée.
2: C'est ça.
1: Et on peut laisser peut-être la parole maintenant donc à Stéphanie Cahuzac-Morel pour qu'elle nous raconte un petit peu aussi Pourquoi se mobiliser ? C'est tellement important, mais pourquoi ?
3: Oui, comme vient de l'énoncer Valérie, ce qui nous a mobilisés face à ces attaques virulentes, c'est vraiment la volonté, non pas seulement d'évaluer les pratiques. Précisons donc que l'évaluation en question, d'ailleurs, était construite sur des référentiels prônés par une seule approche, cognitivo-comportementale. Donc c'est pas seulement l'évaluation, au fond, mais la volonté sans phare d'éradiquer pour la première fois, donc d'interdire dans les services publics les approches qui s'appuient sur les fondements psychanalytiques pour s'orienter. Ouais. Alors fort est de constater qu'un franchissement vraiment liberticide a été
1: franchi, on peut dire, oui, ça a été vraiment le chiffon rouge qu'on vous a mis devant les yeux, là. Et on vous a dit maintenant, vous n'existez plus, en gros. Vous n'êtes pas partie prenante, ce qui est quand même, comme je disais tout à l'heure, un comble.
3: Et ça révèle un acharnement, en fait, que nous avons constaté. C'est ce qui nous a vraiment aussi mobilisé avec Valérie pour faire organiser ce débat public dans la région.
1: Et je vous laisse développer, allez-y.
3: Fondements psychanalytiques, qui, je le rappelle, constituent quand même, par leur subversion et leur rigueur, un socle commun de référence dans la pensée contemporaine, au-delà même du champ psy. De nombreuses disciplines s'en inspirent, on le sait tous. Oui. L'enseignement, l'éducation, même la politique, les ressources humaines. Ainsi, ce qui est aujourd'hui vraiment remis en cause et qui touche particulièrement les pratiques des psychologues, je suis concernée, comme vous l'avez dit...
1: Oui.
3: Je suis dans une association des psychologues freudiens. Et bien, c'est aussi l'ensemble des professionnels du champ psy, bien sûr, en institution ou en libéral. C'est vraiment la liberté, comme l'a rappelé aussi Valérie, de choisir son orientation et ses outils.
1: Et ça, que l'individu puisse lui-même choisir, alors que là, on tente à lui imposer, c'est ça.
3: On est passé au fond de recommandations à des interdictions ou des pratiques. Des bonnes pratiques non recommandées. Bon, on y reviendra peut-être plus tard, mais ça a été...
1: Avec l'organisation, là, on verra ça.
3: Alors, peut-être que je peux poursuivre sur le fait qu'on a été vent debout, Valérie, aux côtés de nombreuses associations, donc bien sûr, à commencer par l'association de la cause freudienne, qu'on représente aujourd'hui, les psychologues freudiens, dont je suis donc...
1: La secrétaire.
3: Aux côtés de sa présidente, donc Hélène Girard. Et puis, il y a eu de nombreuses...
1: Autres associations, autres mouvements qui se sont aussi sentis concernés.
3: Je peux en citer quelques-unes. Il y a la Convergence des psychologues en lutte, le SNP qui sera présent, donc son secrétaire général sera présent. Le CNPP, donc par son représentant, Dr Charbit aussi, psychiatre. Bon, et plein d'autres écoles de psychanalyse,
1: oui,
3: au fond.
1: Oui, bon. Donc vous n'êtes pas toute seule, on a compris.
3: Tous, on forme un socle commun, on peut dire, pour la pluralité des approches, à s'engager pour préserver, malgré tout ça, une approche humaniste qui s'appuie donc, avant toute intention d'expertiser, on s'appuie sur le lien, la rencontre.
1: Sur la personne.
3: La personne, pour traiter la souffrance psychique.
1: La parole.
3: La parole, ses pouvoirs et ses effets, vraiment constatables.
1: Plutôt que de vouloir absolument, comme je disais tout à l'heure, mettre les gens en case.
3: Mettre les gens en case, pourquoi ? Parce qu'en fait, au fond, dans cette rencontre, on prend en compte justement les effets de la parole, mais dans l'amélioration de quoi ? De la position des sujets vis-à-vis de leur propre désir. Et moi, j'insisterai pour dire que sans ce nouage avec son propre désir dans l'existence, le rapport au travail, aux autres, à son corps, peut devenir impossible à supporter. Ouais. Et là, il y a un fondamental, c'est une condition fondamentale pour supporter le malentendu qui est de structure dans les relations à l'autre, au monde. On peut dire le malaise inhérent à toute civilisation.
1: J'allais dire, et puis après, le mal-être qui peut déboucher sur des pathologies très graves comme les dépressions, les choses comme
3: tout
1: ça.
3: Tout à fait.
1: Le mal-être.
3: Tout à fait.
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0: Eh bien, si vous voulez bien, on va maintenant demander à Valérie de nous dire plus sur cette journée. Mmh. C'est vous qui ferez l'ouverture, d'ailleurs, de cette journée le 10 octobre à 10h à Montpellier. C'est à quel endroit ?
1: Alors, ça va se dérouler à la Maison des Relations Internationales.
0: Tout le monde sait où c'est.
1: Voilà, c'est pas loin du quorum, au bout de l'esplanade.
0: C'est face au quorum, de l'autre côté.
1: Alors, je tiens à dire aussi que ce débat public, il est en partenariat avec le Forum des Psys. Donc, le Forum des Psys, c'est une association qui existe depuis longtemps et qui, actuellement, fait paraître un magazine. Le premier numéro, se dresser des portraits des ingénieurs du mental. D'accord. On a Jocelyne Guidez, qui était à l'origine de l'amendement, mais aussi la ministre de la Santé, Stéphanie Rist. Oui. Voilà, l'idée, c'est de comprendre un peu plus d'où il vient, où est-ce qu'ils vont, comment ça se fait qu'ils imposent cela. Et le numéro 2 est plus spécifique sur les experts, hein, les experts des centres experts, les experts en santé mentale.
0: Les experts de... Vous savez, il y a toujours des experts dans notre pays, vous avez remarqué, Valérie. On est plein d'experts. Il y a des experts, ils ne connaissent rien, mais ils sont experts.
1: C'est ça, voilà. C'est un peu ça l'idée. Alors, nous allons organiser ce débat public sur la question
0: psychique. C'est public, hein, très important de le dire. Hein.
2: Voilà, ouvert à tous, oui.
1: Voilà, ouvert à tous, sans inscription, gratuit.
0: C'est gratuit, voilà. Vous pouvez y aller si le sujet vous intéresse, ou même si vous êtes curieux.
1: C'est ça. Et donc, nous aurons trois tables rondes. Mm-hmm. Donc, une première table ronde, état des lieux et enjeux de société.
0: Très important, évidemment.
1: Voilà. Une deuxième table ronde sur la clinique actuelle et une troisième table ronde sur la formation clinique.
0: Eh oui, trois tables rondes. Et on commence par la première. Il y a Madame Fanny Dombrecoste, donc la députée de l'Hérault, qui sera présente autour.
1: C'est ça, elle nous fait l'honneur de venir, Madame la députée, que nous avons pu rencontrer.
0: Ouais,
1: voilà, c'est une élue politique et elle viendra parler aussi de...
0: Parce qu'elles se sont concernées, je crois. Elle a vraiment pris à bras le corps ce problème. Hein. C'est pas uniquement pour dire je suis la députée, je viens serrer quelques mains et m'en aller. Non, je crois que ça l'intéresse beaucoup.
1: Elle est très engagée.
2: Heureusement pour nous, elles sont quelques-unes.
0: Alors, il y aura elle et puis il y aura...
1: Donc, le docteur Charbit, qui est psychiatre et qui est aussi l'ex-directeur général de la clinique de Saint-Martin de Vignegoul. Hein, c'est quelqu'un en région et qui a des fonctions nationales. Et puis, donc, seront présents aussi le secrétaire général du Syndicat national des psychologues, José Presas Rodriguez, et Eve Miller-Rose, qui est psychanalyste et qui est membre de la rédaction, justement, Forum des Psys.
0: Voilà, de Forum des Psys, donc très intéressant.
1: Voilà. Ensuite, nous attacherons à essayer de transmettre aussi ce qui se passe sur le plan de la clinique. Donc, il y aura...
0: Qu'est-ce qui se passe dans les cliniques actuellement, en clinique de façon générale ?
1: Dans la rencontre avec le patient, voilà. Comment concrètement ça se passe aujourd'hui? Et donc c'est Christelle Harfeuille qui interviendra. Donc elle exerce en institution médico-sociale. Il y aura aussi Sébastien Puticelli et Isabelle Miraglio qui tous deux sont psychologues, cliniciens et hospitaliers.
0: Cliniciens, hospitaliers, d'accord.
1: Et puis une directrice d'établissement médico-social.
0: Médico-social qui sera présente aussi pour... on a un peu toutes les professions là, hein,
1: c'est ça.
0: Hein,
1: ouais. Qui sont représentées. Et nous aurons le témoignage, ce qui est très précieux, d'un parent aussi... et de Stéphane Dor, qui est dessinateur et psychiatre, et c'est lui qui a réalisé
0: le dessin. Enfin, le dessin de l'affiche. Oui,
1: le dessin de l'affiche.
0: D'accord, très bien. Et enfin, il y aura une troisième table ronde sur la formation clinique.
1: Voilà, ça nous semble très important, parce qu'il y a des enjeux là, politiques très forts, puisque s'il est question du soin psychique, c'est aussi comment les personnes aujourd'hui sont formées. Donc, on aura la chance d'avoir donc une directrice en institut de formation des soins infirmiers.
0: D'accord.
1: Qui viendra nous parler aussi de comment on transmet aux infirmiers la question de la psychiatrie et du soin psychique. Mais aussi une professeure, Anne-Valérie Mazoyer, qui est donc enseignante pour les étudiants en psychologie.
0: Université de Toulouse, hein, surtout.
1: Voilà, c'est l'Université de Toulouse. Et nous aurons aussi le directeur des départements de formation en situation professionnelle, qui est Éric Jacquet, et qui lui est maître de conférence à Lyon. Ouais. Et il appartient donc à la convergence des psychologues en lutte.
0: Alors, vous voyez, il y a du monde quand même, hein, que vous organisez un sacré événement, là. Hein. Je pense que ça va avoir beaucoup de succès, parce que, comme vous dites, en fait, contrairement aux idées reçues, Le français moyen, ça l'intéresse. Ça l'intéresse ce qui se passe. Et il a envie d'en savoir plus. Et puis, il y a aussi une convergence, comme je reprends votre terme, il y a une convergence un peu des luttes pour défendre cette psychiatrie, cette psychiatrie, cette psychanalyse, c'est tout ce qui tourne autour de ces professionnels qui sont un peu en danger, hein, soyons clairs. Il y a manque de moyens, c'est de plus en plus difficile d'avoir accès.

0: d'avoir des rendez-vous, mais ce qui nous heurte beaucoup, c'est qu'on va proposer des temps de rencontre qui ne sont pas des rencontres, qui sont plutôt l'évaluation et le recueil de big data, de données. Mmh. Et pour rentrer
1: dans un énorme machin, et puis voilà.
0: Voilà, et on entend même, ça c'est vraiment les termes du ministère, c'est les stratégies. Ouais. Et donc pour les troubles neurodéveloppementaux, qui sont des troubles qui touchent plutôt l'enfant, on a besoin de stratégies. Pour le ministère. Moi, il me semble qu'on a surtout besoin de soins pour les enfants.
1: Et peut-être de psychiatres.
2: Alors peut-être qu'on pourrait préciser qu'on ne s'oppose pas du tout à la recherche. Ce n'est pas la question.
1: Non,
2: c'est que cette suprématie, au fond, aujourd'hui, qu'on accorde à une certaine approche, moi je reviens un peu sur mon axe, c'est pour ça que quand on parle pluralité, ça a vraiment tout son sens et tout son poids pour nous. C'est-à-dire qu'il ne s'agit pas...
1: D'attaquer les uns avec les autres.
2: Exactement.
1: Contre les autres.
2: Or aujourd'hui, le débat n'est plus trop possible. C'est pour ça que cette idée du débat avec... Cet éventail, exactement. On n'entend pas, parce que c'est vrai que les approches TCC aujourd'hui, cognitivo-comportementales, entendent réduire vraiment le sujet, comme l'a dit Valérie tout à l'heure aussi, les singularités subjectives à des troubles du neurodéveloppement. Or, dans le soin, évidemment que ça n'est pas, il n'est pas question que de cela. Et les magazines dont parle Valérie, Les Ingénieurs du Mental et le second des experts en tox seront d'ailleurs disponibles
1: bien
2: à
1: sûr.
2: La vente.
1: À l'entrée, je suppose.
2: Vraiment nous font prendre la mesure des enjeux politiques et sociaux que cela aura aujourd'hui et aura demain. Voilà.
1: Eh ben écoutez, c'était une courte interview. Évidemment, avec vous, on pourrait rester des heures, hein, c'est normal. Mais vous aurez l'occasion de parler longuement et d'organiser aussi à cette journée du 10 octobre à partir de 10h à la Maison des Relations Internationales, donc sur l'esplanade, on va dire, c'est très simple de dire que ça comme ça, avec donc des tables rondes, avec des rencontres avec beaucoup de personnes, et puis on espère un public nombreux qui va s'intéresser à ce qui se passe et va peut-être enrayer, parce que plus on est nombreux, plus on a de chances d'enrayer. Hein.
2: Le nombre fait poids.
1: Voilà, plus enrayer cette grande machine qui semblerait lancée pour mettre en difficulté des professionnels de la santé mentale, on peut dire. Oh, je suis correct, c'est ce qu'on me dit. Les professionnels de la santé mentale.
2: Du champ psy.
1: Oui, puis qu'on met en doute, quoi. On a tendance à railler, à se moquer très facilement et sans savoir de quoi on parle. Alors justement ça tombe bien parce que là vous saurez de quoi on parle. Alors à bientôt et puis revenez quand vous avez d'autres événements bien entendu à nous présenter.
2: Merci beaucoup. Merci.
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5: C'était Valérie Bussière et Stéphanie Cahuzac-Morel au micro d'Olivier Nautal. On fait à nouveau une courte pause musicale avec Dust My Broom de Cassandra Wilson.

0: Vous écoutiez Dust My Broom de Cassandra Wilson et on retrouve à présent la chronique Prends l'oseille et tire-toi par Yves Desrichard.
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5: Le 12 décembre 2008, en plein cœur de la crise financière dite des subprimes, le Federal Bureau of Investigation, le FBI, arrête le encore milliardaire Bernard Madoff, président d'une société fort appréciée à Wall Street. Le 29 juin 2009, soit à peine 6 mois plus tard, l'homme est condamné à 150 ans de prison, soit, annonce sans rire sa fiche Wikipédia, le maximum prévu par la loi. Comme chute vertigineuse, genre il n'y a pas loin du Capitole à la roche tarpéienne, on ne fait pas mieux. Mais comment ce brave homme en est-il arrivé là ? D'abord maître nageur, estimable profession qui sans doute apprend à survivre en eau trouble, M. Madoff crée son premier fonds dit « d'investissement » à l'âge de 22 ans, avant de connaître une fulgurante ascension qui le verra même 2 ans durant président du Nasdaq, l'une des principales institutions de la bourse américaine, avec son indice du même nom. Monsieur Madoff a fait rapidement fortune en garantissant à des clients eux-mêmes bien pourvus que l'argent placé chez lui bénéficierait de rendements bien supérieurs à ceux d'autres placements boursiers, pourtant là encore bien pourvus. Et c'est ce qui, pendant quelques années, s'est avéré, permettant à M. Madoff de gravir tous les échelons jusqu'au sommet de la pyramide. Sauf que la pyramide, en l'espèce, était celle du dénommé Ponzi. Une escroquerie si sophistiquée qu'on comprend que chacun s'y soit trompé, y compris la Securities and Exchange Commission, le fameux gendarme de la bourse américain, si crainte des des investisseurs. Non! En fait, on rigole. La pyramide de Ponzi est une escroquerie financière très classique et ridiculement simple, élaborée par le dénommé Charles Ponzi, qu'il avait expérimenté à Boston dans les années 1920. Elle consiste à récupérer les fonds de clients intéressés par des taux de profit plus élevés que ceux proposés au commun des mortels et à engranger suffisamment de capital pour, avec le dit capital, payer les profits dus aux premiers engagés. Et ainsi de suite. Oui, ça ressemble aux chaînes qu'on recevait par lettre dans ma jeunesse. Maintenant par courriel. Ça existe encore, mais c'est numérique, donc c'est mieux, forcément. Jusqu'à quand ça marche ? Eh bien, ça marche jusqu'à ce qu'on ne trouve plus suffisamment de clients nouveaux pour garder la confiance des anciens et que tout le système s'écroule. C'est ce qui s'est passé. Face à la crise des subprimes, un trop grand nombre de d'investisseurs ont réclamé à M. Madoff en même temps leur capital et tout le système s'est écroulé. Le plus sinistrement drôle dans cette histoire est qu'il faut sans doute considérer Bernard Madoff comme largement plus intelligent que la bande de requins qu'il a ainsi escroqué. Et on peut aussi s'esclaffer de ce que, parmi ceux qui se sont laissés prendre, il y a, pour s'en tenir aux sociétés françaises, BNP Paribas, le Crédit Agricole, la Société Générale, Groupama, Natexis, etc., etc. Les mêmes qui, à grand renfort de messages publicitaires, nous assurent à longueur d'année de leurs engagements vertueux, de leur gestion éthique, de leur prise de décision collaborative, etc., etc. Au moins, quand ils se foutaient du monde, M. Madoff avait la décence de le faire discrètement. Eux, non.
1: J'ai l'impression qu'il y a un gros coup dans l'air.
2: Ton unique responsabilité, c'est de mettre du pain sur la table.
3: Le gars est fou de joie, il veut tout vendre, liquider ses avoirs, prendre son fric et partir à toute jambe. Il ne doit surtout pas le faire. Bref, c'est virtuel, mon vieux.
2: Ok, tu vois.
4: Jusqu'où ça ira, hein ?
1: Il s'agit de pognon, petit.
4: Comme à la balançoire, un jour tu montes, un autre jour tu descends.
6: Money !
0: Dis. Ben. Le problème de notre société actuelle, c'est qu'elle est beaucoup trop dépendante de la technologie. C'était la chronique « Prends l'oseille et tire-toi » par Yves Desrichard et il est presque 18h et donc l'heure pour moi de vous quitter. L'Auberge Espagnole, c'est fini pour aujourd'hui, mais restez avec nous. À 18h, vous retrouverez Allume la science, animé par Lucie Le Cherbonnier et Aline Perriot, suivi de Racontez-nous votre Montpellier à 18h30 par Alain Doudiès. On se quitte avec un dernier titre et on écoute « Will I See You Again » de The Sacred Souls. Passez une belle fin de journée sur Divergence FM.

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7: Bonjour et bienvenue à tous et toutes dans Allume la science, l'émission qui vous branche chaque semaine sur l'actualité des laboratoires de l'Université de Montpellier et de ses partenaires. En préparant cette émission, je n'ai pas pu m'empêcher de penser à Blinky, le poisson à trois yeux qui peuple les eaux de la très radioactive ville de Springfield, le dessin animé des Simpsons. Pourquoi ? Eh bien parce qu'aussi fou que cela puisse paraître, vous apprendrez pour certains et certaines aujourd'hui que plus de 200 000 fûts de déchets radioactifs ont été purement et simplement expédiés par 3500 mètres de fond dans l'Atlantique Nord-Est entre 1949 et 1982. Plus de 40 ans après l'arrêt de cette pratique, des scientifiques du CNRS, de l'IFREMER, mais aussi des membres de l'Autorité de sécurité nucléaire et radioactive, ainsi que plusieurs partenaires nationaux et internationaux, sont retournés voir ce que devenaient ces fûts et quels impacts leur contenu avait pu avoir sur l'environnement. Après une première mission menée en 2025 pour cartographier la zone d'immersion, les participants de ce projet baptisé NOTSUM sont repartis en mer du 27 mai au 28 juin dernier avec pour objectif cette fois-ci d'explorer les secteurs identifiés lors de la première campagne et de descendre au plus près des fûts. Notre invité a fait partie de cette expédition. Il est géologue et surtout grand habitué des expéditions marines avec la FOF, la flotte océanographique française. Et c'est un récit de mission que nous allons lui demander aujourd'hui. Avec nous en studio, Benoît Ildefonse, bonjour.
8: Bonjour.
7: Bienvenue dans Allume la science, c'est une première je crois.
8: Eh oui.
7: Alors vous êtes directeur de géosciences et vous avez ramené de cette mission NOTSUM des images incroyables que les auditeurs et auditrices pourront découvrir dans le portfolio du prochain magazine LUM à paraître cet automne. En deuxième partie d'émission, Aline poursuit sa visite de SPO. Enfin, notre invitée des trois dernières minutes sera Sylvie Rapior qui nous présente, comme chaque année, le Salon du champignon et des plantes d'automne. Allume la science, vous avez le programme, c'est parti.
9: Chargement de l'engin terminé. Nous sommes à 0 moins 60 secondes. 59, 58, 57, 56...
7: Benoît, vous avez donc participé alors, à cette mission assez incroyable, donc, qui est une expédition océanographique. Vous avez eu la chance d'embarquer à bord du pourquoi pas un navire de la FOF, la flotte océanographique française. Alors d'abord, est-ce que vous pouvez nous dire un petit mot de la FOF ? Qu'est-ce que c'est ?
8: La FOF, c'est une infrastructure de recherche financée par l'État, par le ministère de la Recherche et de l'Éducation. Donc c'est ce qu'on appelle une infrastructure de recherche étoile, ça veut dire qu'on a un financement sécurisé sur un certain nombre d'années. Peu importe le détail administratif, en tout cas, c'est l'ensemble des navires que la communauté scientifique a à sa disposition pour faire des campagnes scientifiques dans toutes sortes de domaines, la biologie, la géologie, l'océanographie. Donc elle comporte, cette flotte, un certain nombre de navires, des navires roturiers, sur lesquels on part sur des campagnes qui peuvent durer plusieurs semaines, jusqu'à 5-6 semaines, et qui vont donc naviguer sur toutes les mers du globe. Et puis des navires plus petits, des navires côtiers, qui vont rester à proximité de nos côtes, soit en métropole, soit sur les territoires d'outre-mer.
7: Alors, en tant que spécialiste des fonds sous-marins, vous connaissez bien la FOF, vous connaissez bien ces bateaux. Cette fois-ci, vous êtes parti sur le pourquoi pas. Est-ce que vous pouvez nous le décrire, ce bateau ?
8: Le pourquoi pas, c'est un très beau bateau qui n'est pas très vieux. Je ne me souviens plus quand il est rentré en flotte, mais donc il a été cofinancé par le ministère de la Recherche et la Défense. Donc, il est utilisé en partie du temps pour le service hydrographique de la marine française. Et puis, on l'utilise donc pour travailler un peu dans tous les océans. Et il fait une centaine de mètres de long. Il permet d'embarquer une équipe, une équipe scientifique plus l'équipage. Au total, ça fait quelque chose de l'ordre de 75 à 80 personnes. Oui. Et ça nous permet d'être autonome pendant plusieurs semaines et de déployer un certain nombre d'instruments pour faire de la recherche dans ces océans.
10: Et alors sur ces 75 ou 80 personnes qui étaient à bord, j'imagine qu'il n'y a pas que des chercheurs. Comment il se compose cet équipage sur une mission scientifique ?
8: Alors l'équipage, il est composé de l'équipe scientifique, en l'occurrence entre 25 et 30 personnes à peu près. Et puis l'équipage lui-même, les officiers, le commandant de bord évidemment, ces officiers de passerelle, les gens qui s'occupent de la machine, le chef mécanicien et son équipe, les matelots, qui sont dirigés par un maître d'équipage qu'on appelle le Bosco, et puis les gens qui s'occupent de la cuisine, et on mange très très bien et beaucoup trop sur les navires français. Et puis, qui s'occupe de nos cabines aussi, de faire le ménage, etc. De temps en temps, il y a un médecin, parfois, pas sur toutes les campagnes, sur celle-ci, il y en avait une plus précisément. Et puis, il y a aussi les gens qui s'occupent de déployer et de maintenir et de faire en sorte que ça fonctionne, les engins et les équipements scientifiques, et en l'occurrence, sur cette campagne-là, les engins sous-marins.
10: Et les équipes scientifiques, ça représentait quelle discipline ? Vous êtes géologue, mais il y avait plusieurs spécialistes à bord.
8: Oui, c'était une équipe scientifique très multidisciplinaire avec deux chefs de mission, un géologue et un physicien, spécialiste de radioactivité environnementale. Beaucoup de gens donc, qui sont physiciens et spécialistes de mesure de la radioactivité dans l'environnement, de radioprotection, et puis des biologistes, des microbiologistes qui étaient avec nous aussi.
0: C'était une mission exclusivement française ou internationale ? Internationale ?
8: Non, c'est une mission. Alors c'est une mission française dans le sens où elle est soumise par des le projet au départ est soumis par des scientifiques français. Elle est évaluée par la Commission nationale d'évaluation de la flotte hauturière, donc qui à un moment donné, comme tous les autres projets, décide si le projet est bon ou pas et le passe ensuite aux gens qui vont faire la programmation. Donc le gros de la troupe est français, mais on avait quand même des collègues étrangers à bord sur cette campagne-là. Il y a un collègue norvégien, deux collègues portugais qui travaillent en Allemagne, qui travaillent en Norvège, un collègue espagnol. Donc voilà, il y a une dimension internationale, notamment dans le travail qui va être fait après la campagne aussi sur les échantillons qui ont été récoltés.
0: Alors la mission était justement de s'approcher, enfin de venir effectuer un contrôle des fûts contenant des déchets radioactifs qui ont été immergés entre les années 60 et 80. Alors on va en parler un peu de ces fûts. Qui est à l'origine de ces déchets ? C'est les pays européens, c'est ça ?
8: Oui, alors en réalité dans cette période, entre la fin des années 40, début des années 50 et le début des années 90 où tout s'est arrêté à l'échelle globale, une grande partie des pays du monde en fait ont fait ça, les Américains de leur côté, les Japonais, les Russes, et puis les Européens l'ont fait pas mal, notamment dans l'Atlantique Nord-Est, et dans la zone où on était, qui est la zone de largage la plus importante parmi les différents spots qui ont été utilisés dans l'Atlantique Nord-Est, les pays qui ont contribué à ça, c'est les Anglais, les Français, les Suédois, les Suisses, je fais ça de mémoire, les Néerlandais, voilà, un grand nombre de pays européens en fait.
0: Alors, on commence à les immerger, tu viens de le dire, à partir de 49, et seulement à partir de 72, il y aura une convention, la Convention de Londres, qui va venir encadrer cette pratique, qui va être interdite en 93 seulement. Et depuis 93, il y a eu un suivi ou...
8: Alors en fait, dans la zone où on a travaillé, ça s'est arrêté plus tôt que ça, ça s'est arrêté au début des années 80, et l'Europe, à ce moment-là, a mis en place un programme donner l'opportunité à un certain nombre de pays d'aller regarder un petit peu ce qui se passait. Les Allemands, par exemple, ont fait des campagnes avec un chalut grand fond, où ils ont récupéré quelques fûts, probablement, ils ont regardé un peu ce qui se passait. Et en France, il y a eu une série de trois campagnes, si mon souvenir est bon, dans ce secteur-là, qui était essentiellement à vocation biologiste, pour regarder la biodiversité, mais aussi, ils ont regardé ça, et notamment une campagne en 84, où le navire à l'époque a déployé le premier sous-marin autonome, le premier AUV de l'Ifremer qui s'appelait Les Polars et qui a pris des photos argentiques des fonds sous-marins à l'époque. Et ils avaient réussi à en photographier 6 et puis prélever des échantillons, faire un certain nombre de mesures de radioactivité sur ces échantillons. Donc voilà, on avait des images de 6 fûts en relativement bon état, tant qu'on pouvait en juger sur les photos, et puis des mesures de radioactivité qui indiquaient qu'il y avait effectivement une contamination, mais que c'était pas extrêmement élevé. Voilà, c'était à peu près l'état des lieux au milieu des années 80, puis après tout s'est arrêté.
10: Et alors ça s'est arrêté jusqu'à la mission Notsum, justement, qui s'est déroulée en deux volets. Une première campagne qui a été menée en 2025 a eu lieu avec l'Atalante, qui est un autre navire de la flotte océanographique française, et un sous-marin autonome qui s'appelle Ulix. Alors vous avez déjà participé à cette campagne, dont le but était de repérer les barils au fond de l'eau. Est-ce que vous pouvez nous dire comment ce sous-marin-là, qui n'était pas habité, il a fait pour réaliser ce repérage des barils ?
8: Oui, Ulix, c'est ce qu'on appelle un AUV, un engin sous-marin autonome. Et celui-ci est le dernier né de la flotte française. Il est rentré en flotte officiellement pour une campagne scientifique sur cette campagne-là, sur la première campagne de notre SOUM. Il permet de descendre à 6000 mètres. Donc on le programme, il fait ce qu'il a à faire, et il a plein de capacités sous-marins. Et en l'occurrence, on a fait deux grands types de surveys au fond. Un, en volant à peu près à 70 mètres de fond, où on a fait de la cartographie, on mesure la topographie des fonds sous-marins. Et puis, on avait aussi un sonar acoustique de très haute résolution qui permet de faire des images acoustiques avec une résolution de l'ordre de 5 cm et qui ont permis donc d'identifier un certain nombre de fûts. Par ailleurs, on l'a fait de temps en temps descendre un peu plus près du fond, à peu près à 9 mètres, et là, on a pu faire des séries de photographies numérique cette fois, et on a photographié une cinquantaine lors de cette campagne.
10: Et alors sur ces, c'était à peu près 3000 fûts qui ont été repérés lors de cette campagne, sur les presque 200 000 qui ont été jetés, les autres on laissait à peu près dans la même zone mais on les a pas vus ?
8: Ouais, ben c'est ça, en fait quand on travaille très près du fond avec un sous-marin comme ça, ça permet de faire donc de l'imagerie de haute résolution, mais le revers de la médaille c'est qu'on peut pas couvrir des zones extrêmement élevées parce qu'il faut du temps, ça navigue pas très très vite non plus. Donc on a pu cartographier en imagerie acoustique pour repérer effectivement quelque chose de l'ordre de 3500 fûts, seulement une surface qui est de l'ordre de probablement 2 à 3% de l'intégralité de cette zone qu'on connaît et qui avait été déclarée par les pays qui ont fait ces largages.
0: Alors, et pour le deuxième volet de la mission donc, qui s'est déroulée cette année, l'objectif était de s'approcher encore plus près des fûts. Pour cela, 19 plongées ont été réalisées à plus de 4700 mètres de fond avec le Nautil, cette fois-ci un sous-marin habité. Et là, alors, mon pire cauchemar, toi, t'es descendu, quoi.
8: Mais oui, descendre dans le Nautil, c'est une expérience incroyable. Alors, c'était pas ma première plongée, on était deux à avoir déjà plongé, les deux géologues de la bande, en fait. Et oui, c'est une expérience incroyable, descendre par près de 5000 mètres de fond, rester à peu près 5 heures au fond, plus le temps de la descente, le temps de la remontée.
0: Combien de temps il faut descendre justement pour qu'on se rende compte
8: La descente par ces profondeurs-là, il faut quasiment 2 heures, entre 1h30 et 2 heures. On a une vitesse qui est un peu moins qu'un mètre seconde. Quand on remonte un peu plus vite parce qu'on largue le lest qui est dans les ballasts et donc là on a une flottabilité qui est vraiment... Là, un écart de flottabilité qui est vraiment important, donc on peut remonter à peu près 1 mètre seconde. La remontée, c'est de l'ordre de 1h30. Donc au total, oui, on passe entre 9 et 10 heures dans la sphère. La partie habitée du sous-marin, qui est un sous-marin jaune, qui ressemble un peu à celui de votre imaginaire, chanté par les Beatles ou dessiné par tout un tas de gens, mais en réalité, l'habitacle, c'est une sphère en titane dont l'épaisseur est de l'ordre de 12 cm. Et cette sphère, elle fait 2,10 m de diamètre. On est trois là-dedans. Elle est tapissée d'instruments, d'écrans, d'instruments électroniques. Donc, il y a très peu de place. C'est relativement étroit comme environnement. Il ne faut pas être claustrophobe. Si vous n'êtes pas bien dans un ascenseur, il ne faut pas descendre.
0: Alors,
8: là, c'est simple. Il y a un bidon. Les toilettes, c'est un bidon. Donc, si on a envie, on peut. et donc, pour les femmes, il y a un petit rideau pour qu'elle puisse faire ça un peu, avec un petit peu d'intimité quand même. C'est pas très confortable. C'est un environnement très inconfortable. On est installé à plat ventre face au hublot pour faire notre travail, pour décrire ce qui se passe. Au bout d'un moment, il fait froid parce que l'eau qui nous entoure, elle est à 2 degrés. Donc, on est dans une sphère en métal et inévitablement, au bout de quelques heures, il fait froid. À la fin de la plongée, on enfile volontiers un bonnet, une polaire. On a des chaussettes dès le départ ou des chaussures. Et puis, il fait très humide aussi parce que notre respiration fait que ça condense énormément sur les parois. Et donc, c'est un environnement froid, humide et restreint.
0: Ça doit être assez magique quand même.
8: Cet inconfort est largement compensé par le côté magique d'être là au fond, de pouvoir regarder ce qui se passe, ça c'est unique.
10: Alors justement, quand vous regardez ce qui se passe, vous tombez sur ces barils-là que très peu de gens avaient vus. Ils sont dans quel état ? Est-ce que vous pouvez nous décrire ce que vous voyez exactement ?
8: Ouais, ils sont dans des états variables, mais globalement pas en très bon état. Ils sont généralement assez corrodés. Les couvercles notamment généralement ont complètement disparu, ça fait des petits tas de matière devant, on ne sait pas très bien ce que c'est, mélange de rouille, de peinture qui s'est dégradée, de choses comme ça. Les barils, les fûts, le matériel radioactif, tous les déchets radioactifs qui étaient là-dedans étaient confinés.
10: Justement, je précise juste sur les déchets radioactifs, on n'est pas, on parle pas de déchets hautement radioactifs, mais faiblement radioactifs. C'est quel type de déchets? On s'attend à
8: quoi? Oui, c'est ça. Alors oui, ce ne sont pas des déchets de combustible, ce ne sont pas des déchets de haute radioactivité, ce sont des déchets de faible à moyenne activité. Et en fait, c'était des déchets de, soit de l'industrie nucléaire, soit des déchets d'hôpitaux. Quand vous allez faire des examens d'imagerie dans un hôpital, on utilise des sources radioactives. Donc tout ça finit par faire des déchets. Donc, un certain nombre de choses comme ça, des instruments contaminés, des bouts de traitement, tout un tas de trucs de ce type-là.
10: Mais ce n'est pas mis en vrac dans les barils?
8: Non, alors c'est mis ici en vrac dans les barils, mais confiné avec soit du béton, soit du bitume, c'est ce qui a été déclaré par les pays qui ont fait ça. Dans la zone où on a travaillé, ce qu'on a vu essentiellement, c'était des fûts où le milieu de confinement était du béton. Et pour revenir à la question initiale, est-ce qu'ils sont dégradés? Certains sont très dégradés, certains sont explosés, on voit le béton qui s'est cassé, etc. Donc oui, il y a des niveaux de dégradation qui sont variables. À minima, ils sont quand même relativement corrodés et effectivement plus en très bon état. Ouais.
0: Alors vous êtes descendu pour échantillonner, donc ramener... Qu'est-ce que vous avez ramené d'ailleurs comme échantillon?
8: On a échantillonné tout un tas de trucs, de l'eau, plus ou moins grande proximité des fûts. On a pu descendre des pompes depuis le bateau au bout d'un câble. Donc là, on est un peu en aveugle, on ne sait pas exactement où on est par rapport aux fûts. Mais ça permet de filtrer des grosses quantités d'eau et donc de récupérer des particules dans cette zone de toute façon. L'année précédente, on a aussi utilisé un autre type d'instrumentation pour récupérer de l'eau. Plusieurs milliers de litres ont été récupérés pour pouvoir faire des analyses a posteriori au laboratoire. On a récupéré des sédiments aussi, là aussi parfois en aveugle avec certains instruments, parfois très près des fûts avec le Nautil, avec des petits instruments qu'on enfonce dans le sédiment. Là, on voit ce qu'on est en train de faire et on déclenche l'échantillonnage. Ça permet de récupérer des coupes ou des carottes avec des petits tubes d'échantillons de sédiments. Et puis, des animaux. La faune est très importante. Tous ces fûts ont été colonisés. Donc, on a récupéré des animaux, parfois sur les fûts eux-mêmes ou à proximité, sur le fond.
10: Quel type d'animaux, justement, vous pouvez nous décrire un petit peu ce que vous avez vu?
8: Oui, alors je peux essayer, bien que je ne sois pas biologiste. Donc souvent, les animaux, en tout cas une partie des animaux que moi je vois, je les appelle avec des noms qui ne sont pas forcément les bons noms, mais peu importe. Ce qu'on voit beaucoup sur ces fûts, c'est des anémones. On voit beaucoup de crabes, des grands fonds qu'on appelle des galatées. On voit des différentes variétés d'éponges. On voit des petits animaux translucides qui s'appellent des tunicates. Tout un tas de choses comme ça. Probablement plein de micro-organismes aussi qu'on ne voit pas, mais qui sont là. Donc, ouais, une faune très importante. Des poissons qui nagent autour. Le poisson le plus fréquent qu'on voit au fond, c'est un poisson qu'on appelle le grenadier, qui eût été dans les années 90 sur l'étal de nos poissonniers, mais qu'on ne voit plus maintenant parce que la pêche au chalut grand fond n'étant plus autorisée. Ces poissons, ils ont disparu de nos étals, mais autrefois, ils y étaient. Ouais.
10: Et tous ces prélèvements que vous avez réalisés, vous parliez d'eau, de sédiments ou même de micro-organismes, quand ils arrivent sur le bateau, il y a un protocole qui est mis en place pour protéger l'équipage éventuellement de la radioactivité? Vous pouvez nous raconter comment ça se passe?
8: On avait un protocole de radioprotection pensé en amont, avec un certain nombre d'instruments dans un conteneur sur le pont arrière du bateau qui permettait de prendre un certain nombre d'échantillons récupérés tout de suite et de les mesurer très rapidement. Des instruments, des capteurs type compteur GGR qui permettaient, par l'équipe de protection, de mesurer le sous-marin lui-même et tout ce qui était dans le panier, les échantillons remontés très rapidement là aussi pour s'assurer qu'il n'y avait pas de risque de contamination important pour les marins et les scientifiques sur le bateau, ce qui était le cas en l'occurrence.
10: Et ces échantillons, qu'est-ce qu'ils sont devenus?
8: Alors, ces échantillons, ils sont ensuite conditionnés, traités. Les échantillons biologiques, ils sont disséqués à bord déjà en grande partie pour prélever un certain nombre d'organes. Selon les espèces, les gens qui sont spécialistes de ça vous expliqueraient que la contamination radioactive peut être plus ou moins importante selon les organes en fonction des espèces, etc. Donc voilà, ils ont été disséqués, conditionnés, conservés dans des congélateurs avec un froid important, pour ensuite être répartis dans les laboratoires des équipes qui vont travailler maintenant, qui sont déjà en train de travailler pour les mois et les années à venir. Il y a plusieurs thésards, notamment, qui sont en train de travailler sur ce projet-là et qui vont faire des mesures de systématiques de la signature radioactive de ces différents échantillons. On fait la même chose avec les sédiments. La couche de surface est évidemment la plus intéressante. Et avec l'eau ou les particules filtrées dans l'eau à proximité de ces fûts.
10: On a une idée de quand on aura les premiers résultats ?
8: En fait, il y en a déjà parce que les échantillons qui ont été récupérés par Ulix l'an dernier, ou sur la campagne où on avait Ulix, Ulix n'a pas récupéré l'échantillon, mais les échantillons récupérés sur cette campagne ont déjà été en partie traités. Ça avait permis d'ailleurs de repérer les zones les plus chaudes, entre guillemets, ou en tout cas les plus radioactives, pour cibler nos plongées avec le Nautile cette année. Et puis ça continue, donc voilà, il y a il faut beaucoup de labos, c'est des mesures qui sont longues parce qu'on travaille sur des doses assez petites. Et donc, ouais, c'est beaucoup de travail qui est en train de se dérouler actuellement et qui va durer encore à minima plusieurs mois, voire plusieurs années probablement pour certains échantillons. Ouais.
0: Et on sera là pour vous accueillir, pour venir nous en parler ?
8: Ah, peut-être, on verra. Ouais.
0: Avec plaisir en tout cas. Merci beaucoup Benoît Ildefonse pour ce récit de mission assez incroyable quand même.
8: Ben oui, je vous en prie, c'est moi qui vous remercie.
0: Et à bientôt. Et on passe maintenant à notre séquence reportage. Aline, tu es retournée à SPO.
10: Oui, je suis retournée au laboratoire Science pour l'œnologie et cette fois pour aller visiter le plateau d'analyse des polyphénols. Ce sont des composés qu'on retrouve bien sûr dans le vin, mais pas seulement. Comme nous l'explique son responsable, Nicolas Sommerer, qui explore la diversité des polyphénols, des matières premières végétales aux aliments pour contribuer à une alimentation durable.
11: Bonjour, je suis Nicolas Sommerer, je suis le responsable de la plateforme d'analyse des polyphénols à INRAE, à Montpellier. Alors la plateforme d'analyse des polyphénols, c'est une plateforme nationale, donc c'est un outil collectif national pour tous les chercheurs académiques et aussi du secteur privé, qui est spécialisé et labellisé par différents organismes. On est entre autres certifié ISO 9001 en termes d'assurance qualité, et on répond aux questions concernant la caractérisation des polyphénols pour tous les produits végétaux et pour toutes les transformations alimentaires et tous les produits finis alimentaires.
12: Déjà, il y a beaucoup de bruit, vous pouvez nous dire pourquoi ?
11: Alors, il y a beaucoup de bruit parce qu'il y a des très gros instruments qui fonctionnent sous vide et le vide il est produit mécaniquement par des pompes. Et ce qu'on entend en fait, ce sont les pompes qui produisent ce vide, qui est un vide très très poussé. Pour donner un exemple de vide, on est à 10-9 millibars. 10-9 millibars, c'est le vide interstellaire. C'est le vide qui règne entre les étoiles.
12: Qu'est-ce que c'est qu'un polyphénol ?
11: Alors un polyphénol, c'est plutôt des polyphénols puisque c'est une famille de molécules extrêmement hétérogène et qui est présente partout dans le règne végétal, qui sont des métabolites secondaires et qui sont produits différentiellement par la plante en réponse, en général, à des agressions. C'est un moyen qu'a la plante pour se défendre et c'est un moyen aussi qu'a la plante pour se signaler. Typiquement, la couleur des fleurs, la couleur rouge de certains fruits, ce sont des polyphénols. Le raisin est un fort producteur de polyphénols. Il se retrouve, durant la transformation du raisin en vin, dans le produit fini qui est le vin. Et il est responsable de beaucoup des propriétés du vin, en particulier sa couleur, la couleur des vins et celle des polyphénols et des composés phénoliques. Et quand on dit qu'un vin est tannique, eh bien, c'est qu'il contient des tanins. Et les tanins, eh bien, ce sont des polyphénols aussi. Alors nous, à la plateforme d'analyse des polyphénols, notre mission est nationale. C'est qu'on travaille sur les polyphénols, quelle que soit leur origine. Donc on ne travaille pas uniquement sur le raisin, sur le vin. On travaille sur des polyphénols qui peuvent venir du thé, du cacao, de plantes exotiques. Enfin. Et à la plateforme d'analyse des polyphénols, on est spécialisé en analyse dans des matrices complexes, c'est-à-dire ces polyphénols quand ils sont dans les végétaux et lors des transformations jusqu'aux produits finis que l'on va consommer. Donc pour ça, on a besoin de techniques d'analyse qui sont capables de manipuler ces polyphénols dans des matrices très très complexes, chimiquement. Donc nous, on travaille avec des spectromètres de masse couplés à de la chromatographie liquide. Un spectromètre de masse, c'est une machine d'analyse qui mesure la masse, c'est-à-dire la masse moléculaire. C'est capable de mesurer des très très très très petites quantités pour déterminer quelle est la masse de ces composés. Et les machines que l'on a ici à la plateforme polyphénol, elles permettent de faire en gros, de répondre à trois questions. La première question, c'est quelle est la composition du mélange ? Qu'est-ce que j'ai comme composé dans le mélange ? La deuxième question, c'est quelle quantité de ces composés sont présents dans le mélange. Et la troisième question, c'est si je veux comparer ces deux mélanges, finalement, qu'est-ce qui les différencie le plus, qu'est-ce qui les distingue le plus. Alors, le spectromètre de masse est couplé à une chromatographie liquide, ce qui veut dire qu'on introduit un échantillon sous forme liquide, c'est-à-dire que c'est un échantillon qui aura été préparé, dissous et dilué dans un solvant. Alors, ça nous apprend plusieurs choses. Ça nous apprend d'abord... En polyphénol, on va réfléchir en famille de polyphénols et sous-famille de polyphénols. Donc ça va déjà nous indiquer de quel type de polyphénol il s'agit. Ça, c'est la première chose. La deuxième chose, c'est finalement, quelle est leur taille? Est-ce qu'on est sur des petits polyphénols ou sur des gros polyphénols, c'est-à-dire des composés polymériques qui peuvent être, qui s'appellent des tanins. J'en ai un petit peu parlé tout à l'heure. Et donc ça, ça nous donne une première idée de la caractérisation globale. Et puis après, on peut aller jusqu'à la caractérisation fine, c'est-à-dire donner le nom précis de ce composé, parce qu'il est connu, on a des composés de référence équivalents.
12: Et est-ce qu'on utilise après ces polyphénols en fonction des caractéristiques que vous avez décrites dans, je sais pas, l'industrie agroalimentaire ou...
11: Oui, alors il y a deux approches. Il y a les approches globales qui correspondent un peu à celles que je viens de décrire, qui permettent, dont l'objectif est finalement d'essayer de faire le lien ensuite avec les propriétés du produit fini. C'est pas décrire pour décrire, c'est décrire et qu'est-ce que ça a comme impact sur le produit fini. Donc, je l'ai dit tout à l'heure, ça a un impact sur la couleur, ça a un impact sur la perception tannique, ça a un impact sur l'évolution, et ça a un impact aussi, dans certains cas, sur des propriétés de biosanté, en particulier du potentiel antioxydant. Ces polyphénols sont des antioxydants naturels, lorsqu'on les consomme, c'est bon pour la santé. Et donc, ça permet finalement d'essayer de faire le lien entre la composition et les propriétés que vont avoir l'aliment qu'on va ingérer ensuite. Donc à la plateforme polyphénol, avec tous ces équipements, on répond aux trois questions. Qu'est-ce qu'il y a dans notre échantillon, que ce soit de la matière première, que ce soit en cours de transformation, que ce soit le produit fini, combien il y en a, et quelles sont les différences fines aussi qui peuvent se passer durant les procédés de transformation. Parce que à l'UMRSPE, on est spécialiste dans des questions de transformation, en particulier liées à la fermentation du raisin, du pain, mais pas uniquement. Et donc, les questions auxquelles on répond avec ces instruments permettent de mieux comprendre les évolutions de ces composés pour arriver dans le produit fini que l'on va manger et comment ils participent à la construction de la qualité du produit fini.
7: Et j'accueille maintenant notre invité de dernière minute, et c'est Françoise Fons qui nous présente la 46e édition du Salon du champignon et des plantes d'automne qui se tiendra les 17 et 18 octobre prochains à la faculté de pharmacie. Françoise Fons, bonjour.
13: Bonjour à vous.
7: Bienvenue dans Allume la science.
13: Merci beaucoup.
7: Alors, pour commencer, on l'a dit, il s'agit de la 46e édition de ce salon, c'est pas rien. Qui l'organise depuis tout ce temps, ce salon?
13: Alors, depuis tout ce temps, c'est la Société d'horticulture et d'histoire naturelle de l'Hérault. Et en partenariat, là, depuis un certain nombre d'années, avec la faculté de pharmacie, donc organisée sur le site de la faculté de pharmacie.
7: Où vous êtes enseignante, la faculté de pharmacie?
13: Je suis enseignant-chercheur, et donc moi j'appartiens à la fois à la Société d'horticulture et d'histoire naturelle de l'Hérault, et à la faculté de pharmacie.
7: Alors qu'est-ce qu'on peut y voir dans ce salon des champignons? Il y a des expositions, des ateliers, j'imagine?
13: Oui, donc il va y avoir donc, les deux expositions principales, comme chaque année. L'exposition de champignons, avec beaucoup de déboires cette année, on pourra peut-être en reparler pour les récoltes, et l'exposition des plantes d'automne. Voilà, ces deux grandes expositions qui sont les expositions phares. Mais il y a également, donc, dans la Société d'horticulture, il y a quatre sections. Donc, il y a les plantes d'automne, tout ce qui est les végétaux, les champignons. Là, il y a aussi les insectes. Et il y a les géologues, donc les pierres. Donc, il va y avoir des petites expositions, des ateliers, des présentations de jeux, À tous les niveaux, parce que les enfants et les familles sont friandes de ce genre d'interaction, donc des petits jeux, des choses pour des petites présentations d'insectes aussi. Et donc il y aura la possibilité d'aller, comme chaque année, donc visiter le musée dans les après-midi, un musée qui se situe à l'étage donc de la faculté de pharmacie. Et on a cette année donc des étudiantes qui sont de très bonnes dessinatrices et qui nous ont qui vont nous faire des petits dessins de plantes, de champignons, et on va faire une présentation, une exposition, et on a dans l'idée aussi de faire participer le public pour voter, voilà, sur ces dessins, pour en élire un. Il y aura des conférences également. Donc...
7: Alors, on va y venir, mais d'abord, vous dites que l'année a été compliquée, ce n'est pas une année à champignons, c'est ça?
13: Enfin, chez nous, là, dans le sud, non, pas du tout. La saison est en train de démarrer avec les pluies qu'on a eues la semaine dernière, mais ça a été très compliqué, en particulier pour moi, pour faire les enseignements et présenter aux étudiants des champignons frais. Ça n'a pas été le cas possible, ça n'a pas été possible toutes les semaines, et ils vont avoir leur examen juste après le salon du champignon.
7: Ah oui, voilà. Peu de temps pour voir des vrais...
13: Voilà, tout à fait. Donc la saison va démarrer avec les plus fortes pluies. On nous annonce une baisse des températures, donc ça devrait pouvoir démarrer. Mais disons que c'était un petit peu tardif pour nous. Mais même dans les autres régions, il y a beaucoup de sorties qui ont été annulées à cause du manque de champignons et de pluie. Voilà. Mais nous, on est particulièrement sinistrés.
0: D'accord. Alors, vous alliez y venir, il y a deux conférences. La première, elle aura lieu le samedi à 16h et c'est David Lafarge qui parlera des orchidées épiphytes. Qu'est-ce que c'est ?
13: Alors, les orchidées, je pense que tout le monde les connaît. Oui. Les orchidées, donc on les voit souvent sur le sol. Ce sont des orchidées qui sont avec des associations mycorhiziennes. Mais là, il va nous parler d'autres orchidées qui poussent en fait sur les plantes. Donc, on parle de plantes épiphytes. Alors, à ne pas confondre avec des plantes qui sont parasites, comme le gui, mais tout cela, il vous l'expliquera mieux que moi.
0: Très bien. Et la deuxième conférence, elle aura lieu le dimanche à 16h également, et c'est le bien nommé Pierre Mousseron, professeur de droit à Montpellier, qui évoquera la cueillette juridique des champignons. C'est bien mystérieux comme
13: absolument.
0: Titre.
13: Absolument. Alors, absolument. Donc, je ne suis pas dans le secret de sa conférence, mais effectivement, c'est un juriste, donc il nous parlera des droits du champignon et des différentes façon dont on considère le champignon, et donc au niveau juridique, il y aura des aspects différents. Donc jusqu'à présent, on avait plutôt des conférences sur le champignon lui-même, mais c'est intéressant de savoir notamment au niveau des récoltes ce qu'on en a droit de faire et ce qu'on ne doit pas faire, notamment pour préserver l'environnement. Donc je pense qu'il nous parlera de tout ça, il va développer ces différents aspects.
0: D'autant plus dans une année compliquée pour les champignons. Je vous remercie beaucoup, François Sons.
13: Avec plaisir, je vous en prie.
0: Et à l'année prochaine.
13: À l'année prochaine, et en attendant, au Salon du Champignon, les 17 et 18 octobre.
0: Allume la science, c'est fini pour aujourd'hui. Un grand merci à Alice Crollet pour la réalisation de cette émission. On se retrouve la semaine prochaine. D'ici là, restez branchés.
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5: Amis auditrices et amis auditeurs de Racontez-nous votre Montpellier, bonjour. Aujourd'hui, nous allons parler de plastique, d'emballage. Pas très emballant, me direz-vous, ce sujet. Je pense que vous allez voir que si, parce que mon invité en parle avec compétence et ardeur, et aussi parce que c'est un sujet de notre vie quotidienne. Nathalie Contard, merci d'avoir répondu à mon invitation.
9: Bonjour.
5: Vous êtes directrice de recherche à l'INRAE, l'Institut National de Recherche pour la Culture, l'Alimentation et l'Environnement. Vous avez été diplômée d'abord en génie biologique à l'UT de Montpellier, puis comme ingénieur en sciences et technologies alimentaires à Polytech Montpellier. Votre parcours vous a conduite au CIRAD, toujours à Montpellier, le Centre de coopération internationale en recherche agronomique, et aussi à l'étranger, au Japon, comme professeur dans les universités de Uji et de Kyoto, ainsi qu'en Chine. Donc une expérience internationale qui fait partie de vos acquis. Alors, qu'est-ce qui vous a conduite à choisir de travailler dans la recherche scientifique? Une opportunité, une vocation?
9: Pas seulement, c'était vraiment une volonté après avoir eu une formation d'ingénieur et avoir eu une expérience de travail en tant qu'ingénieur dans une entreprise. J'ai perçu que la recherche allait m'offrir une liberté de penser et de faire bien plus importante que...
5: Donc, de répondre à un besoin que vous perceviez qui était aigu, pas nécessairement pris en compte, et donc ça ouvrit une voie en tout cas.
9: Tout à fait.
5: Ça s'est confirmé 30 et
9: j'ai
5: quelques années.
9: J'ai l'habitude de dire que j'ai recherché quelque part la liberté. Je suis ardéchoise, j'ai grandi dans la campagne et je me compare parfois à une chèvre d'Ardèche en disant qu'elle a besoin de liberté pour penser.
5: Mais bien campée sur ses pattes.
9: Voilà, les pieds dans la terre.
5: Alors avant que je vous l'ai dit, que vous nous parliez de vos occupations et de vos préoccupations, un bref détour, comme d'habitude, dans cette émission, à votre tour d'apporter votre part au portrait de la ville, brossé collectivement par mes invités, par petites touches successives, semaine après semaine. Donc ma question, quel est le lieu de Montpellier auquel vous êtes particulièrement attaché et pourquoi ?
9: Alors en ce moment, le musée Fabre, bon pas qu'en ce moment d'ailleurs parce que c'est quand même, nous avons la chance d'avoir ce musée à Montpellier, mais particulièrement à ce moment, parce qu'il y a une exposition du designer Pierre Paulin. Et pour moi Pierre Paulin c'est 1972, c'est notre président Georges Pompidou qui est vraiment quelqu'un qui aime la modernité et qui a décidé de moderniser ce vieux palais, l'Élysée. Et donc, il demande à Pierre Paulin de le faire. Et donc, Pierre Paulin y installe ses meubles. Et ce sont des meubles en plastique. C'est vraiment l'avènement du plastique. Ce sont les années 70.
5: C'est une espèce de reconnaissance
9: tout
5: officielle
9: à fait.
5: Du plastique.
9: C'est du polyester moulé qui permet justement aux créateurs d'avoir toute liberté pour imaginer les formes de son nouveau mobilier. Et vous retrouverez tout ça... au musée Fabre. Alors, l'exposition se termine le 1er novembre, donc courez-y vite.
5: Très bien, merci pour cette indication. Alors maintenant, venons-en à vos travaux. Dans le prolongement de ma première question tout à l'heure, pourquoi avez-vous construit votre carrière en travaillant sur les emballages? D'où provient le choix de ce sujet, peut-être inattendu ou en tout cas original?
9: Oui, c'est vrai. Alors... je pense que je l'ai tout de suite perçu comme un sujet qui n'était pas, ou très peu traité, qui n'était pas abordé par mes enseignants.

0: du problème du devenir de ces plastiques. Donc le plastique, c'est quand même vraiment un matériau qui m'a intrigué dès le début, qui rendait...
1: Il y avait une curiosité particulière. Oui.
0: Complètement, ouais, ouais, tout à
1: vous
0: fait.
1: Vous satisfaisiez en allant au musée Fabre, mais pas seulement pour le coup. Très bien. Alors, pour continuer à mieux comprendre ce que vous faites, avec votre équipe à l'INRAE, vous travaillez sur, je cite, « l'ingénierie des agropolymères et des technologies émergentes ». Alors de quoi s'agit-il pour nos auditeurs?
0: Alors, c'est une grosse unité de recherche qui est localisée près des Arceaux sur le campus de l'INRA et qui travaille sur la façon dont des molécules structurent les matériaux qui sont issus de l'agriculture pour l'alimentation ou pas. Hein, voilà. Donc, on va essayer de comprendre comment est-ce que l'agencement de toutes les molécules que la nature produit nous permet d'avoir des aliments qui sont bons à manger, bons pour la santé, qui sont beaux à voir, mais pas seulement, puisque moi, je travaille plutôt sur l'usage de ces matériaux pour fabriquer des matériaux non alimentaires.
1: Ouais, c'est une partie de, voilà, de ce champ-là, quoi. D'accord.
0: Tout à fait. Ouais.
1: Très bien. Alors, nous y reviendrons. Alors, fréquemment, la dernière question que je pose à l'invité, pour que ça termine de manière, forte, c'est, dans votre activité, quelle idée reçue que vous rencontrez souvent et que vous efforcez de contester? Alors, cette fois, je vous la pose tout de suite. Dans votre domaine, les emballages en plastique, quelle est l'idée fausse qu'il faut tout de suite écarter, qui vous exaspère peut-être, mais en tout cas, qu'il faut mettre à côté pour bien comprendre, notamment pour être en mesure de comprendre votre démarche de chercheur?
0: Alors, c'est une grande question, parce qu'il n'y a pas qu'une idée reçue sur le plastique, il y en a beaucoup, énormément, qui sont véhiculées de façon courante et que nous avons assimilées malgré nous. Mais je vais quand même en choisir une qui a fait énormément de mal. C'est et que je pense on a tous quelque part en nous, il est très difficile de s'en débarrasser, c'est de penser que le problème du plastique est un problème de déchets. Quand on parle de pollution plastique, très souvent on se dit c'est un problème de déchets plastiques. Alors,
1: peut-être parce qu'on a l'image de la bouteille,
0: c'est ça,
1: qu'on
0: exactement.
1: Jette, qu'on essaie de trier peut-être,
0: voilà.
1: Si on est
0: exactement. Alors là. Du coup, attention, parce que la pollution plastique, c'est pas un problème de déchets. C'est surtout pas un problème de déchets, le déchet que l'on voit. La pollution plastique, elle pose problème lorsqu'on ne voit plus le plastique. C'est-à-dire qu'un plastique, dès qu'il est produit, il va émettre, pendant toute sa production, son usage, son devenir en tant que déchet, il va se fragmenter en particules de plus en plus petites, ce que l'on appelle des microplastiques et des nanoplastiques.
1: D'une très petite taille, invisible à l'œil nu.
0: Voilà, alors les microplastiques, ça va être la taille de la poussière de farine, par exemple, c'est-à-dire c'est les petites particules qu'on voit dans un rayon de lumière, ouais. Et les nanoparticules, elles, on ne les voit plus. Et plus la taille est petite, et plus ces particules sont dangereuses. Alors, cette fragmentation, elle est inéluctable, elle est inévitable. Elle dure pendant toute la durée de vie, elle démarre dès la production.
1: C'est-à-dire plusieurs années, plusieurs décennies,
0: plusieurs siècles. Voire plusieurs siècles. Hein. C'est une fragmentation qui prend son temps, qui dure très longtemps. Mais alors, c'est pas tout. Parce que le plastique, en fait, est un matériau hybride. C'est un matériau qui n'est pas naturel, qui ne rentre pas dans les cycles qui existent, mais en même temps qui ressemble à la matière organique, puisqu'il est issu du pétrole, qui est lui-même une matière organique. Donc, ce qui fait qu'aucun organisme sur Terre n'est capable de le digérer. Mais par contre, ce matériau va interagir pour perturber le bon fonctionnement du monde vivant. Donc, ces micros et ces nanoplastiques, c'est ça, la pollution plastique. Le danger, il est là. Ce n'est pas le déchet que l'on voit.
1: Donc,
0: pour aller jusqu'au bout...
1: Pour aller un peu plus loin sur ce qu'on croit savoir ou voir sur l'imaginaire de tout un chacun, c'est un danger invisible. C'est-à-dire, ce n'est pas le visible, c'est-à-dire la bouteille dont on ne sait pas quoi faire parce qu'elle est devenue inutilisable. C'est la résultante de ce processus que vous venez de décrire.
0: Voilà. Et surtout, si on va jusqu'au bout de ce raisonnement, même si on a un système parfait de traitement des déchets, que ce soit de la collecte, c'est-à-dire qu'on ne jette absolument plus rien, on va recycler tout parfaitement, eh bien, tous les objets plastiques que l'on utilise émettent des microplastiques en permanence et des nanoplastiques. Donc, ce qui veut dire que même avec un système de gestion des déchets parfait qui ne laisse rien passer, on aura quand même une pollution plastique. Et donc, j'en viens aux conséquences de cette idée reçue qui

0: nous a laissé croire que la pollution plastique, ben, on pouvait la résoudre en ne jetant pas les déchets dans la nature, alors que certes, c'est pas bien, mais c'est pas ça, la pollution plastique. Et qui nous a aussi laissé croire, cette idée reçue, qu'il suffirait de bien gérer nos déchets et de les recycler pour qu'il n'y ait plus de pollution plastique, ce qui est faux. Et donc, ce qui a amené notre équipe de recherche à développer une nouvelle méthodologie pour mesurer cette pollution, qui s'appelle l'empreinte plastique particulaire.
1: On parle d'empreinte carbone, on parle d'autres empreintes.
0: Voilà, c'est autre
1: donc,
0: chose.
1: Ça montre que ça persiste, hein, que c'est
0: ça
1: pas
0: interagit. Interagit.
1: Voilà, que ça interagit. Voilà.
0: Et c'est totalement différent de l'empreinte carbone qui est mesurée par les analyses de cycle de vie, c'est-à-dire les outils dont on dispose pour mesurer les impacts environnementaux. Ils ne peuvent pas mesurer les impacts aujourd'hui de la pollution plastique. Donc, nous avons mis au point une nouvelle méthodologie qui nous permet de comptabiliser toutes les émissions d'un objet plastique depuis sa production jusqu'à son devenir sur le très long terme. Parce que vous pensez aussi qu'une bouteille en plastique ou un objet en plastique qui est mis dans une décharge, ben c'est fini. On
1: n'en
0: parle plus.
1: A.
0: Mais c'est complètement faux. C'est-à-dire l'objet va continuer
1: à se... La satisfaction qu'on éprouve à avoir bien trié, par exemple.
0: Voilà,
1: bon, suis un citoyen ou un habitant conscient et organisé. Je fais le tri et je suis délivré de tout souci, voire de part de responsabilité. On en parlera à ce stade-là. C'est faux.
0: C'est faux parce que même dans les stations d'enfouissement, les objets en plastique continuent de se fragmenter et continuent de polluer.
1: Le sol,
0: très bien,
1: l'eau,
0: tout, l'eau, l'air, les sols, etc. Donc ça prend du temps, mais des chercheurs, notamment chinois, ont démontré que lorsqu'on enfouit un objet dans une décharge, qui est pourtant bien construite pour qu'il n'y ait pas d'émissions, mais pour éviter qu'il y ait justement des émissions, ce qu'on fait, c'est qu'on utilise des bâches en plastique, en fait, donc, et qui vieillissent elles aussi. Eh bien, on a un pic d'émissions de micro et nanoplastiques de 50 ans à 80 ans après l'enfouissement dans une décharge. Donc, lorsque vous mettez des déchets dans une décharge, eh bien, vous le léguez aux générations à venir, mais vous ne résolvez absolument pas le problème. Et c'est vrai que jusqu'à présent, on avait l'impression que la mise en décharge était la meilleure solution puisqu'il n'y avait pas d'empreinte carbone. Mais le problème, encore une fois, ce n'est pas le déchet que l'on voit, c'est l'empreinte plastique particulière.
1: Donc, on va voir ça de plus près, bien entendu. Alors, que sait-on aujourd'hui? Vous montrez que ces recherches, elles ont commencé il y a peu, elles n'ont pas produit tous les effets qu'on peut, les conséquences qu'on peut en attendre, mais sur le plan de la santé, de ces pollutions par les particules de plastique, que sait-on, que peut-on dire aujourd'hui?
0: Alors, on peut en dire, il y a énormément de recherches qui sont conduites là-dessus. La recherche a eu a mis un certain temps à mobiliser sur ce sujet. Mais là, ça y est, on va dire que ça fait une bonne 10-20 ans que la recherche investit dans ce sujet. Donc là, les publications sont extrêmement nombreuses. Mais de toute façon, il faut juste savoir que ces publications, elles disent toutes la même chose. Partout où on cherche des particules plastiques, c'est-à-dire des micro et des nanoplastiques, on en trouve absolument partout, que ce soit dans notre environnement, dans les zones les plus reculées, au fin fond des glaces de l'Arctique, que ce soit dans nos propres corps, puisqu'on en trouve, on en met partout, le sang, le cerveau, etc. Donc, lorsque vous enlevez un vêtement qui est en synthétique, en fibre synthétique, vous allez respirer des microplastiques qui vont ensuite voyager via le nerf olfactif et qui vont ensuite aller s'accumuler dans votre cerveau. Alors, que l'on sait,
1: ça fait très peur,
0: c'est
1: ça.
0: Que aucun être vivant sur Terre n'est capable de digérer ce matériau.
1: Donc, ça persiste.
0: Donc ça persiste indéfiniment. Votre corps ne sait pas se débarrasser de ces particules. Lorsque vous avez une pollution chimique, une substance toxique, votre corps a des mécanismes de défense, c'est-à-dire qu'il va, prendre par la main chimiquement cette substance toxique et ensuite va l'accompagner vers la sortie via l'urine, la sueur, etc. Pour les particules plastiques, non. Une fois qu'elles ont passé les barrières biologiques, et le problème, c'est qu'elles les passent assez facilement parce qu'elles sont capables de se couvrir d'une cape d'invisibilité.
1: Oula.
0: C'est-à-dire qu'elles vont aller chercher vos propres
1: les
0: protéines,
1: copines.
0: Elles vont les mettre sur leur dos, elles vont se couvrir de vos propres protéines. Ensuite, votre corps n'est plus capable de les reconnaître comme des corps étrangers et il se fait berner. Et ensuite, hop, les particules
1: pénètrent. Ça, quand même, c'est une découverte assez récente qui
0: oui,
1: montre...
0: Oui, bon, ça fait quand même plusieurs années.
1: Cas, mais, qui montre oui. la particularité la et la dangerosité
0: et
1: du
0: ensuite,
1: phénomène.
0: Et ensuite, une fois installées dans votre corps, donc, ces particules vont s'accumuler puisque... Alors, je dis notre corps, mais pas seulement, parce que pour tous les êtres vivants, c'est la même chose. Et... elles vont s'accumuler et elles vont interférer, parce qu'elles ne sont pas inertes, contrairement à certaines particules qui sont inertes, comme le verre ou autre chose.
1: Inerte, c'est-à-dire que ça ne bouge pas.
0: Voilà, c'est-à-dire que ça n'interagit pas avec la matière organique, alors que là, le plastique est un matériau qui interagit avec la matière organique parce qu'il lui ressemble quelque part. Et donc, voilà, et ces particules vont interagir et vont perturber... tous les mécanismes de bon fonctionnement de votre corps, quel qu'il soit. Donc la liste est extrêmement longue, je ne vais pas la faire là, parce que ça risque de nous déprimer un peu. Mais bon, voilà, récemment, on a démontré qu'il y avait des liens avec les maladies auto-immunes, que les particules plastiques pouvaient accélérer le décrochage des plaques d'athérome, donc accélérer les accidents cardiovasculaires. Il y a des effets qui sont liés directement avec la fertilité, etc. Enfin, les effets sont extrêmement nombreux. Ils sont, comment dire, très difficiles à quantifier parce qu'il y a énormément de plastique. Il y en a absolument partout. Les effets sont très, très larges. Hein, c'est des spectres d'activité qui sont très larges et que finalement, ces deux dernières décennies que nous avons consacrées à mieux comprendre cette toxicité des plastiques sur le long terme, parce que c'est une toxicité chronique, eh bien, ça nous a permis d'entreapercevoir, en fait, l'énorme danger, mais pas d'avoir tous les éléments pour pouvoir le comprendre. On a encore 50 ans ou 100 ans de recherche devant nous sur ce sujet.
1: Une complexité que vous décrivez, non ?
0: Voilà.
1: Comme souvent, dans la société, on est en approche, il y a des choses qu'on commence à comprendre, à mesurer,
0: voilà.
1: Mais on est au début d'un chemin qui est loin d'être parcouru.
0: Ce que je voudrais dire, c'est qu'on dispose de tous les éléments pour savoir que la consommation actuelle, notre consommation actuelle de plastique est beaucoup trop élevée par rapport à ce que nos organismes et notre écosystème est capable de supporter. Et donc, il ne faut pas attendre d'en savoir plus. Hein. On n'a pas besoin de tout savoir sur une maladie pour commencer à se soigner.
1: Et à traiter le problème en amont, quoi, plutôt que...
0: Voilà, donc là, je pense qu'on en sait largement suffisamment pour savoir que nous devons ralentir nos usages du plastique par tous les moyens. Parce que non seulement ça impacte notre santé aujourd'hui et celle de notre environnement, mais on hypothèque aussi la santé de nos descendants et de leur environnement. Donc il faut... avoir aussi le sens des responsabilités. Il ne s'agit pas seulement de prendre soin de nous là aujourd'hui, mais c'est aussi prendre soin de nos petits-enfants et de nos arrière-petits-enfants. Et ça, je crois que c'est très important de bien le comprendre. Parce qu'un plastique, il peut être utile, mais il faut vraiment que le besoin dont nous en avons soit justifié parce que les effets derrière sont très importants, alors que nous avons quasiment toujours eu jusqu'à présent l'image d'un matériau qui est bénin, mais c'est rien, du plastique, il y en a absolument partout autour de nous. Et ensuite, quand on a commencé à s'inquiéter, on nous a mis dans la tête que c'était juste une question de déchets, il suffisait de bien gérer les déchets, donc on a développé des systèmes de collecte, de recyclage, de CSR et compagnie, alors qu'en fait, le problème, il n'est pas là. Et du coup, le résultat, c'est qu'on ne s'est pas penché sur la prévention, voilà, sur l'amont.
1: Alors, vous avez dit, l'enjeu, l'objectif, c'est de réduire la consommation. Regardons bon, comment cet objectif de réduction est pris en compte par les politiques publiques. Hein. Donc, en 2020, une loi AGEC, anti-gaspillage pour l'économie circulaire, fixée pour objectif la réduction de moitié du nombre de bouteilles en plastique d'ici à 2030, le deuxième volet de cette loi, l'abandon du plastique à usage unique d'ici à 2040. Alors, il y a une étude dans 1659 magasins conduite par deux associations, Que choisir ensemble et No Plastic in My Sea, qui a été publiée en mai dernier. Alors, que sait-on aujourd'hui de cette consommation ? A-t-elle tendance à diminuer ? Qu'en est-il ?
0: Alors, ce que l'on sait, c'est que la consommation, notre consommation de plastique ne cesse d'augmenter. C'est-à-dire que d'un côté, on a des efforts pour réduire nos usages, on interdit les pailles, on interdit les sacs, etc. Mais c'est toujours des interdictions qui représentent des quantités très mineures. Voilà, c'est vraiment la goutte d'eau dans l'océan. Et puis de l'autre côté, on a des besoins. Par exemple, voilà, on veut lutter contre le changement climatique, hein, et on va développer des technologies de transition. Ces technologies de transition vont être évaluées avec nos outils conventionnels et on va les juger à l'aune de leur empreinte carbone. Donc du coup, ce qui se passe, c'est que ces technologies-là, elles vont utiliser des plastiques, c'est-à-dire qu'elles vont remplacer leur empreinte carbone, une empreinte carbone par une empreinte plastique. Et on peut en citer comme ça beaucoup, hein, les éoliennes par exemple, hein. C'est du plastique et il faut ensuite le traiter et il ne dure pas très longtemps. Les véhicules électriques aussi, on a toujours l'impression... comment, à votre avis, fait-on pour alléger des véhicules et notamment électriques?
1: On abandonne le métal pour le plastique.
0: Comment fait-on pour construire des batteries électriques? Eh bien, on utilise du plastique, etc. Donc, toutes les technologies de transition, qu'elles soient écologiques, qu'elle soit au niveau de l'énergie, qu'elle soit au niveau de l'agriculture, qu'elle soit au niveau, quel que soit en fait le domaine, toutes ces technologies de transition utilisent massivement des plastiques. Alors pourquoi pas, on peut décider que ce sont des priorités, hein, ok, donc lutter contre le changement climatique,
1: l'idée du moindre défaut,
0: c'est une priorité, mais en ce cas-là, en contrepartie, il faut vraiment réduire les usages qui ne sont pas essentiels. Et moi, je milite vraiment pour ça, pour qu'on identifie les usages vraiment essentiels, que l'on limite les usages qui ne le sont pas et qu'on interdise les usages superflus, les usages inutiles en fait du plastique. Et Dieu sait qu'il y en a, parce qu'on peut faire facilement autrement, parce qu'on peut utiliser un autre matériau, parce que voilà, etc. Et ça, cet effort-là, il n'a pas encore été fait. Les réglementations, qu'elles soient nationales,
1: ou européennes.
0: Européennes ou internationales, ne se sont pas encore penchées sur la réduction de nos usages, parce que réduire nos usages de plastique, ça veut dire aussi nous interroger sur nos modes de vie, c'est-à-dire changer la façon dont on vit.
1: Pour les auditeurs et auditrices, pour les particuliers, comment ça peut se traduire? On parlera des acteurs principaux dans la responsabilité et tout autre, mais que peut-on dire? Que dites-vous à nos auditeurs et auditrices?
0: Eh bien,
1: leur petite part de responsabilité, mais leur responsabilité réelle.
0: C'est ça, ce sont des choix. Je pense que le plastique est à éviter, mais vraiment le plus possible. Hein. Mais pour pouvoir éviter le plastique, il faut aussi être capable de le repérer. C'est-à-dire qu'il faut aller voir les étiquettes, il faut aller voir la composition. Et juste une information, peut-être, pour vous y aider, c'est qu'un plastique est un polymère. Donc à partir du moment où vous allez voir polyester, polyamide, polyuréthane, etc., poly quelque chose, c'est un plastique. Alors, vous allez le trouver avec le nom entier, mais vous pourrez aussi le trouver avec une abréviation. Vous pourrez voir, par exemple, PE, ça veut dire polyéthylène, PET, polyéthylène terephthalate, PU, polyuréthane. À partir du moment où il y a un P, eh bien, c'est qu'il y a du plastique. Et là, moi, le seul conseil que j'ai à vous donner, et il est relativement simple, c'est de l'éviter, où que ce soit. Essayez de trouver d'autres matériaux ou de faire autrement pour éviter ces usages. Et ça, je crois que c'est vraiment fondamental. Hein. Lorsque vous avez besoin d'un t-shirt, ben non, n'achetez pas un t-shirt en polyester, même s'il est recyclé. Ça n'empêchera pas la pollution. Achetez un t-shirt en coton, tout simplement. Hein. Voilà. Et ce que je voudrais aussi dire, c'est que le consommateur, il a un rôle à jouer, mais il ne faut pas non plus qu'il ait les épaules trop larges. C'est-à-dire que quelque part...
1: Oui, parce qu'il y a d'autres acteurs de
0: c'est
1: ce
0: ça.
1: Sujet.
0: Quand vous allez acheter votre pain et qu'on vous le propose dans un sac micro-perforé de plastique, ben, vous le prenez parce que vous n'avez pas d'autre choix. Donc c'est aussi de la responsabilité de tous les acteurs, de tous les secteurs d'activité, de nous proposer des biens et des services, c'est important, sans plastique. Même, je ne sais pas, vous allez chez le médecin qui est là avec une blouse en polyester. Non, même le médecin, il peut choisir d'avoir une blouse en coton et puis de la laver et de la réutiliser, tout simplement.
1: Bien sûr. Voilà. Alors ça, on comprend le message. Alors, dans les acteurs, il y en a des petits, chacun de nous, il y en a des gros. Les grands groupes internationaux de l'agroalimentaire, qu'on peut le dire, qui contribuent, je veux dire, à freiner, à retarder la mise en œuvre plus large, plus effective de la réduction. Alors, il y a aussi, me semble-t-il, des responsabilités des responsables politiques sur ce sujet. Quel est votre avis là-dessus, sur ce jeu très complexe, hein, mondial pour le coup, dans lequel bon, les consommateurs, bien sûr, sont un peu la part congrue?
0: Eh bien, tout le monde sait qu'il y a une collusion importante entre le monde politique et le monde économique, le monde industriel, et notamment au niveau des grands responsables, c'est clair. Donc il est très difficile pour les acteurs politiques, pour nos responsables politiques, de s'extraire de l'influence des lobbies industriels. D'autant plus que c'est aussi une question de santé économique. Mais moi, il faut quand même bien noter que c'est pas que de la santé économique. C'est une santé économique sur le court terme, mais pas sur le long terme. C'est-à-dire que quelque part, ne rien changer, ne rien vouloir changer, c'est vouloir faire vite et mal, alors que nous avons besoin de changer de mode de vie, que nous avons besoin de prendre ce virage, qu'il est difficile à prendre et qu'il va falloir s'y mettre tout de suite. Et là, en l'occurrence, en ce qui concerne le plastique, c'est petit à petit fixer à chaque secteur d'activité, je dis bien secteur d'activité parce que c'est pas que les gros industriels, hein, pas uniquement. Bien sûr, ils sont en premier plan, mais pas que. Fixer à chaque secteur d'activité des objectifs de réduction des usages du plastique, quelles que soient les solutions.
1: Donc, c'est-à-dire, parce qu'il y a des lois ou des règlements européens qui tendent à ça, avec plus ou moins d'efficacité ou d'efficience, ça veut dire quelque chose de plus fin pour regarder le plus près les différents usages et adapter les contraintes ou les objectifs de réduction de manière fine, ce qui n'est pas le cas aujourd'hui.
0: Oui, et puis surtout faire basculer tous les investissements financiers de l'amont vers l'aval, c'est-à-dire du traitement des déchets, ce qu'on fait aujourd'hui, hein, tous nos investissements, même ici, au niveau de l'agglomération, les investissements sont sur le traitement des déchets plastiques, c'est fou. Il faut qu'on fasse basculer ces investissements vers l'amont, c'est-à-dire pour nous aider dans nos efforts de réduction de nos usages. Et ça demande des investissements, ça demande du temps, ça demande de l'argent. Et au lieu de le jeter par les fenêtres en investissant dans le traitement des déchets plastiques, il faut absolument qu'on remonte vers l'amont. Donc on repense toutes nos stratégies politiques. Et c'est pas si compliqué que ça, parce que je crois que chaque fois qu'on va consulter des secteurs d'activité, ils sont tous extrêmement conscients, que ce soit le secteur hospitalier, que ce soit l'éducation, que ce soit l'agroalimentaire, que ce soit les agriculteurs. Moi, j'ai eu l'occasion d'aller tous les voir, je vous assure qu'ils sont tous extrêmement conscients, ils savent pas trop par quel bout le prendre, et ils ont besoin d'aide. Mais pour avoir de l'aide, il faut qu'on leur en donne, il faut qu'on leur en apporte.
1: Alors voilà quelques raisons d'espérer. Alors, dernière question, puisque le temps file. Vous avez fait allusion, mais il y a une question locale qu'on peut aborder. Donc, vous le savez, la ville et la métropole de Montpellier poursuivent la préparation du projet de construction d'une unité de valorisation des combustibles solides de récupération, dénommée CSR. Le conseil municipal vient de donner un avis favorable. Le choix de cette infrastructure, de cette voie, est contesté par l'opposition politique et par des associations. Quel est votre point de vue ?
0: Bon, mais pour moi, l'investissement dans ces CSR, dans ces unités de CSR, c'est un pis-aller. C'est-à-dire qu'on ne va absolument pas réduire la pollution plastique, on va juste faire disparaître de notre vue, de notre vision, les déchets plastiques. Donc je reviens sur ma première idée reçue, je reboucle. C'est pas ça qui va réduire la pollution plastique, on va même en créer... on va même créer des pollutions supplémentaires parce que la combustion n'est jamais totale, en plus elle émet elle aussi des particules.
1: Il faut alimenter l'usine aussi.
0: Exactement, oui. C'est-à-dire qu'en fait on crée une dépendance aux déchets plastiques. Après on va vous sommer de produire des déchets plastiques puisqu'il va falloir les nourrir, ces unités, hein, en déchets plastiques. Donc, franchement, et puis aussi, tous ces investissements-là qu'on a fait dans ces unités, bah, du coup, c'est des investissements, encore une fois, qu'on n'a pas mis en amont pour réduire la production. Donc, voilà, pour moi, ce sont des mauvais choix. Enfin, ce sont des choix qui peuvent paraître, qui peuvent avoir quelques bénéfices à court terme. Parce
1: oui, il y a l'idée de... Bon, parce que, bon,
0: on se débarrasse des déchets.
1: La métropole envoie beaucoup de déchets dans
0: le... Voilà, nos déchets plastiques sont partis, au moins, on les a plus entre les pattes. Mais voilà, c'est vraiment du très court terme et ce n'est pas un investissement sur le long terme. Donc, je pense qu'on a quand même des meilleures façons de raisonner que celle-ci. Voilà.
1: Écoutez, merci. Alors, vous nous avez une vue sur le long terme et sur le tout petit, je dirais, le petit. Donc, merci beaucoup de votre contribution à la compréhension de ce phénomène qui nous concerne tous. Et à bientôt.
0: Merci.
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